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1: Bonjour à tous. Le père de famille qui a menacé de mort une enseignante près de Toulouse. Il a été condamné hier à 6 mois de prison ferme. À l'audience, le prévenu a présenté ses excuses. Les faits, on le rappelle, se sont déroulés vendredi 4 septembre dernier. Convoqué après une punition infligée à son fils de 10 ans, il s'en était pris à une enseignante à l'extérieur de l'école et l'aurait menacé de décapitation. Le ministre de l'Éducation nationale, Édouard Geffray, a dénoncé des faits d'une extrême gravité. Le gouvernement accélère sur l'électrification. 109 territoires regroupant près de 7000 communes ont été sélectionnés pour être soutenus financièrement afin de réduire leurs émissions de CO2. Une annonce de la ministre de l'Énergie, Maud Bréjon, dans le journal Le Parisien. Ces collectivités vont ainsi bénéficier en priorité de 10 milliards d'euros du plan global d'électrification pour sortir du gaz et du fioul pour le chauffage, par exemple. Et cette mauvaise nouvelle pour les ménages, le prix de référence du gaz va de nouveau augmenter au 1er octobre prochain. Une hausse de 6,3% selon la Commission de régulation de l'énergie dans le contexte de la guerre au Moyen-Orient. Quelques 6 millions de foyers ayant souscrit à une offre indexée sont concernés. La CNIL va lancer des contrôles au sein du fisc après le vol massif de données constatées cet été. Une annonce de la présidente de la Commission nationale de l'informatique et des libertés au sein de l'émission Cache Investigation diffusée hier sur France 2. On le rappelle, les données de près de 700 000 personnes ont été dérobées en juin dernier. Ce dramatique accident en Suisse, un car de tourisme s'est renversé dans le canton des Grisons. Un accident qui a fait plusieurs morts et des blessés selon un premier bilan communiqué par la police locale. Et d'après la Fédération néerlandaise des agences de voyage, le car appartient à une compagnie touristique. Il transportait 48 passagers, tous néerlandais. Et puis en football, le Racing Club de Lens s'est imposé hier in extremis lors de cette première journée de Ligue des Champions. Au terme d'un match fou, les sang et or ont renversé les Tchèques du Slavia Prague. Score final 3-2. Excellent début de journée à tous.

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3: Bonjour à tous, c'était il y a 25 ans, le 11 septembre 2001, deux avions se sont écrasés sur le World Trade Center à New York lors d'un attentat terroriste qui fera près de 3000 morts et 6000 blessés. Et aujourd'hui, une journée d'hommage est organisée à New York à Ground Zero. De son côté, Donald Trump participera à une commémoration au Pentagone, également visée le même jour par un avion détourné par des membres d'Al-Qaïda. 6 mois de prison ferme, c'est la peine à laquelle a été condamné hier ce père de famille qui a menacé de mort une enseignante près de Toulouse. À l'audience, le prévenu a présenté ses excuses. Les faits, on le rappelle, se sont déroulés à vendredi 4 septembre dernier. Convoqué après une punition infligée à son fils de 10 ans, il s'en était pris à une enseignante à l'extérieur de l'école et l'aurait menacé de décapitation. Une nouvelle reconstitution du meurtre de Delphine Osagel. Elle sera organisée en présence de Cédric Jubilard le 2 octobre prochain, selon BFM TV, à Cagnac-les-Mines. L'objectif, préparer le procès en appel qui débutera fin avril. On rappelle que le peintre plaquiste a avoué avoir tué son épouse en décembre 2020 à leur domicile avant de dissimuler son corps dans un champ. Près d'un Français sur quatre pourra bénéficier de l'accélération de l'électrification. 109 territoires regroupant près de 7000 communes ont été sélectionnés pour être soutenus financièrement afin de réduire leurs émissions de CO2. C'est l'annonce de la ministre de l'Énergie, Maud Bréjon, dans le journal Le Parisien. Ces collectivités vont ainsi bénéficier en priorité des 10 milliards d'euros du plan global d'électrification pour sortir du gaz et du fioul pour le chauffage, par exemple. Edgar Gros-Pierron quitte officiellement ses fonctions à la tête du comité d'organisation des JO d'hiver, annoncé hier du comité d'organisation des Jeux Olympiques et Paralympiques. Elle intervient à 4 ans des Jeux de 2030 dans les Alpes. Un nouveau président sera désigné dans les prochaines semaines. Et puis en football, le Racing Club de Lens s'est imposé 2-1 sur la pelouse du Slavia Prague hier soir pour son premier match de Ligue des Champions. Lens rejouera le 13 octobre prochain, cette fois à domicile contre le Sporting Portugal. Excellent début de journée à tous.
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6: Bienvenue dans la tribu, c'est Nathan. On a découvert le nouveau programme de la saison 2026-2027 du théâtre de Saint-Nazaire. Il y aura notamment du théâtre, de la danse, du cirque, de la musique, des événements qui vont durer plusieurs jours. On a rencontré la directrice et on lui a posé quelques questions.
7: Bonjour, je suis Béatrice Hanin, la directrice du théâtre Scène Nationale de Saint-Nazaire.
6: Ok, du coup on a des questions pour vous.
8: Comment vous choisissez la programmation ?
7: Alors c'est une très bonne question. Alors je choisis la programmation d'abord pas toute seule. Je travaille avec quelques personnes de l'équipe. Pas toute l'équipe, mais une petite partie participe à des choix avec moi. Notamment, il y a une personne plutôt sur les spectacles pour les enfants qui va regarder les spectacles pour enfants pour participer à des choix. Et puis une autre personne plutôt sur la musique. Voilà. Sinon, pour le reste, il y a déjà, on va dire, une grille, un cadre qui est posé. Ici, c'est un théâtre pluridisciplinaire. Ça veut dire qu'il y a plusieurs disciplines. Il y a du théâtre, de la danse, de la musique, du cirque et des spectacles pour tous les âges. Donc, il faut déjà qu'on, sur 50 spectacles, il y ait tout ça, toutes ces cases qui soient cochées. Et puis, les spectacles, j'en ai déjà vu beaucoup, parce que ça fait 30 ans que je travaille dans les théâtres. Et je me déplace, mais je me déplace pas n'importe où. Je vais évidemment dans des festivals, je vais découvrir des choses nouvelles, mais je vais aussi voir des artistes dont j'aime beaucoup le travail, et il y en a énormément, pour continuer à aller voir ce qu'ils font. Il y a les spectacles coup de cœur, et je dis celui-ci, il faut absolument qu'il vienne. Et puis les artistes que j'ai envie qu'on accompagne, parce que je trouve que c'est des artistes très importants. Et donc on les accompagne en les aidant à payer la création du spectacle, c'est-à-dire à payer une partie des répétitions, des costumes, etc., pour que le spectacle se fabrique avant d'arriver chez nous. Ici, c'est une scène nationale, c'est un mot un petit peu étrange, il y en a 78 en France. Et notre rôle, c'est aussi de faire venir les grandes pièces, les grands spectacles qui sont créés pour beaucoup à Paris et de pouvoir les amener ici, dans les régions. Voilà. Donc ça, c'est aussi un élément. On doit aller choisir des œuvres qui sont importantes dans la création d'aujourd'hui.
6: Qu'est-ce qui serait plus les œuvres que nous, les adolescents, pourraient aller voir plutôt ?
7: Alors, il y a des pièces de théâtre, de danse, de cirque qui sont écrites pour tous les publics, certaines qui sont sur des sujets un peu compliqués, donc plutôt pour les adultes. Il y a des artistes qui écrivent vraiment spécialement pour les bébés, pour les enfants, pour les adolescents, qui ont vraiment une attention pour une tranche d'âge très particulière. Et donc on fait attention aussi à ça et on va aussi les regarder parce que nous on a envie qu'il y ait au moins un spectacle pour chaque personne de Saint-Nazaire dans la programmation. Et donc là pour les adolescents, il y en a plusieurs. Il y aura par exemple Fusée avec l'histoire des cosmonautes perdus dans l'espace. Il y aura Barak dont vous avez vu un petit extrait pendant ma présentation. Barak qui parle de la crise du logement mais qui vraiment parle aussi aux enfants à partir de 10 ans, aux adolescents à partir de 10 ans. Il y a aussi les spectacles de cirque, il y a les spectacles de danse, et Sylvain Gros, qui est notre prochain chorégraphe associé, qui va travailler aussi avec Escalado, va créer un spectacle, pas l'année prochaine, mais l'année d'après, avec des adolescents, pour les adolescents. Donc il y a vraiment des artistes qui écrivent pour une tranche d'âge très particulière.
6: Du coup, on peut rencontrer des artistes quand on va voir un spectacle avec tous les événements autour. Mais par exemple, est-ce qu'il y aurait d'autres moyens de les rencontrer en dehors des spectacles ?
7: Alors oui, il y a d'autres moyens et justement c'est ce qu'on aime tricoter, fabriquer, imaginer. Les artistes quand ils viennent, ils restent pas très longtemps, ils restent le temps du montage, de la répétition, ils jouent, ils repartent. Mais des fois on leur demande de rester plusieurs jours parce qu'on a fabriqué avec eux un projet avant pour aller dans les écoles, pour aller à Escalado, pour faire un stage, pour des gens de tout âge, des adultes, des enfants, le temps d'un week-end, d'une journée, de vacances, un atelier d'écriture, un stage de danse, un stage de théâtre. Il y a les rencontres que l'on propose. Et puis parfois aussi, on a des associations comme Escalado, on peut aller vers vous, mais on a aussi des associations qui peuvent venir vers nous et nous dire, nous on aimerait bien faire quelque chose là pour... les personnes âgées de la maison de retraite, pour les jeunes d'Escalado, pour les bébés de la crèche, pour les enfants de telle maison de quartier. Donc vraiment, tous les âges sont concernés. Qu'est-ce qu'on pourrait imaginer ensemble ? Voilà, nous, ce qui nous plaît. Et donc, à partir de là, on réfléchit par rapport à la programmation. On se dit, ça, c'est drôlement intéressant. Ils travaillent sur ça. Tiens, clac, ça nous donne des idées. Et voilà comment on pourrait imaginer des choses. Et on leur propose. Et si ça les intéresse, on fait venir l'artiste et puis on construit ensemble avec l'artiste et avec eux.
6: Merci d'avoir répondu à nos questions.
7: Merci beaucoup à vous. À bientôt.
6: Vous pouvez retrouver toutes les informations sur le site internet du théâtre. La présentation de la saison, pour du coup tout le monde, c'est le 8 septembre. À bientôt dans la tribu.
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10: Trois candidats dans un mouchoir de poche, mais on se régale. C'est du beau jeu, ça. Regarde.
11: Le soprano Paul Mirabel, Squeezie McFly et Carlito.
10: Pardon ? Quelle est votre réponse ?
11: Marlène Schiappa, Lady Gaga, Omar Sy, Clara Luciani, Nicki Minaj, Florence Foresti, Taylor Swift, Mbappé, Emmanuel Macron, Donald Trump, Damso, Marion Cotillard, Katy Perry, Charles Leclerc, Léon Marchand, Angèle, Lenny Kravitz, Greta Thunberg, François Hollande, Philippe Etchebest, Billy Eilish, Wendy Renard, Nikos Aliagas, Barack Obama, Cyril Lignac, Teddy Riner, Julien Doré, Loane, Thomas Pesquet, Harry Potter, Yann Barthès, Inox, Tag, Lena, Situation, Adeline Champ, Brad Pitt.
10: Attention. Comme en 1912, quelle émission animalière voit ses principaux dirigeants massacrés par un animateur dont le véritable prénom est Ronan. Je sais pas. Bien joué, 3 points.
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14: Attention, attention, ce sont de fausses interviews.
15: Bonjour, quel métier faites-vous ?
16: Je suis exploratrice, j'ai 20 ans.
15: Je suis astronaute, j'ai 46 ans.
16: J'ai découvert dans ma ville où j'habite des os de dinosaures. Il y a des millions d'années. Et j'essaye de trouver une espèce de dinosaure qu'on n'a encore jamais retrouver.
15: Je reviens de mon premier voyage dans l'espace. J'ai été sur Mars pour faire des recherches scientifiques sur certains certaines pierres et matériaux qu'on pouvait y trouver.
16: Racontez-moi votre voyage. Qu'est-ce que vous avez fait ?
15: On a trouvé que Mars, il y a très longtemps, était un peu comme la Terre.
16: J'ai trouvé, ça avait bipé sur mon détecteur de métaux. J'ai creusé. Il y a là, je crois qu'on a, qu'on a déterré deux ou trois os.
15: Et qu'une forme de vie était... Enfin, existait avant.
16: Bah, j'ai vu un... J'ai trouvé un bout jaune blanc que je touche. Et ce n'était pas un truc en métal que je sais de creuser plus. Et j'ai trouvé que c'était un bout d'os.
15: Est-ce que vous aimez votre métier ?
16: Oui, j'aime beaucoup mon métier. Parce que bah, je découvre plein de choses. Et j'apprends toujours des choses chaque jour. Est-ce que dans quelques années, on pourra y vivre ? Ou pas.
15: Maintenant, non. Ça dépend de comment notre technologie avance. Alors, faudrait faire pousser des plantes, avoir de l'eau, ce qui est déjà pas gagné. Mais de toute façon, la technologie évoluera et je pense que plus tard, on pourra vivre sur Mars. Ça vous a fait quoi quand vous avez trouvé les os ? Enfin, qu'est-ce que vous avez ressenti ?
16: Bah, c'était un exploit parce que c'était ma première fois que je déterrais un os de dinosaure en fait. C'était pour ça. Et bah, j'étais contente de moi. C'est le jour où je voulais déterrer un os. Et j'étais contente. Est-ce que l'atmosphère est respirable ou pas ?
15: Non. On ne peut pas respirer sur Mars.
16: Est-ce que si on y va sur Mars, si on peut y vivre, même si l'air n'est pas respirable, avec des combinaisons d'astronautes, des robots ou des navettes, je sais pas, des choses comme ça.
15: On creuse pas sur Mars parce que on pourrait détruire la planète et on essaye de pas détruire la biodiversité de cette Terre.
16: D'accord. Merci pour vos explications et au revoir.

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Dans cette émission, comme le titre l'indique, on va parler de jeux vidéo, mais pas n'importe lesquels, les jeux indépendants. Pour commencer, je pense qu'il faut définir ce qu'est un jeu indépendant. Un jeu indépendant dit jeu indé, c'est un jeu qui n'est pas fait par une grande entreprise. C'est sans le soutien financier d'un éditeur de jeux vidéo en petite équipe. Parfois, c'est même un seul développeur. Ce qui permet d'avoir plusieurs idées novatrices sans les contraintes de tout ce qui est grandes entreprises. Si ces jeux sont généralement de superbe qualité, ils savent se faire attendre. Dans cette chronique, je vais vous parler de l'attente de la sortie du jeu Hollow Knight Silksong. Pour commencer, il faut un peu de contexte. Avant de vous parler de Silksong, je vais vous présenter le premier jeu, Hollow Knight. Ne vous en faites pas, je vais essayer de rester clair. Le jeu est sorti en 2017 sur PC et en 2018 sur les consoles. Il cumule aujourd'hui 15 millions d'exemplaires vendus et reste le plus populaire. C'est un jeu Metroidvania, c'est-à-dire un jeu qui pousse à l'exploration, dont le style s'inspire des jeux à succès Metroid et Castlevania. Le premier jeu sort pour 14 € en dématérialisé, ce qui est un prix faible. Le jeu puise selon moi son succès dans sa difficulté et son histoire, mais le sujet n'est pas là. Le 21 août 2019 est annoncé pour la première fois une suite du jeu. Hollow Knight Silksong, qu'on va juste appeler Silksong pour simplifier. Après 4 DLC gratuits, à savoir du contenu additionnel habituellement payant, la communauté attendait vraiment avec impatience ce jeu. Il y a 2 ans d'attente, rien. Quelqu'un décide de créer la chaîne Daily Silksong News. Comme son nom l'indique, cette chaîne sort une vidéo par jour et présente des informations sur le jeu. Les informations daily, quoi, comme le nom. Le problème est que la Team Cherry, l'équipe qui programme Silksong ne donne pas de nouvelles du jeu. Le jour ainsi que le s'il y a des nouvelles ou non est inscrit dans la vidéo. Jour 1. Aucune info. On attend comme ça. Jour 2. 100. 200. 300. Jour 372. On a sur l'écran information? Non. Mais. Donc après presque un peu plus d'un an sans avoir de nouvelles. On a enfin quelque chose. Du coup, on clique, mais la déception est assez grande. C'est juste le modérateur d'un réseau social Reddit sur Hollow Knight qui parle du fait qu'il faut mieux pas attendre tout de suite le jeu et qu'il va falloir beaucoup attendre. Dans les commentaires, ils disent qu'ils veulent pas révéler l'identité de la source pour des raisons de vie privée. Tout ce qu'on sait, c'est que les informations viennent pas de la Team Cherry. Donc du coup, je résume, on a passé un an à attendre juste pour qu'on nous dise qu'il faille encore attendre. Encore un peu plus, 100 jours, encore une autre nouvelle, les doublages des personnages sont finis. Les personnages s'exprimant en onomatopée, ça veut pas vraiment dire grand-chose. Ensuite, le premier Yes News, au jour 513. Le jeu sera disponible sur le Xbox Game Pass. On a énormément attendu et le jeu est en retard. Donc, sur le Reddit, du coup, il y a vraiment deux camps qui commencent à se former. Les premiers qui pensent que le jeu sortira, qu'il va falloir se montrer patient. L'autre qui pense qu'il faut juste abandonner. C'est une blague. Le jeu n'existe pas. Jour 600, le jeu est sorti. C'est ce qu'annonce un internaute qui fait comme tous les jours ce qu'on appelle des silk posts. De fausses nouvelles sur le jeu. C'est souvent inscrit dans le titre, c'est pour plus s'occuper. Parce que à ce stade, on attend tellement qu'on crée des tas de jeux. Comme par exemple représenter les personnages du jeu avec des chapeaux de clown et des nez de clown. Un autre jeu qui consiste à simplifier au maximum les images officielles du jeu, à savoir qu'on passe d'un combat épique à quelques traits. Du coup, il y en a certains qui en ont vraiment vraiment marre d'attendre. Ils décident de modifier leur propre copie du premier jeu, Hollow Knight, pour ajouter des zones, des pouvoirs et surtout des boss. Les boss, pour ceux qui ne sont pas très familiers avec le jargon du jeu vidéo, c'est des ennemis plus forts qu'il est plus compliqué de vaincre. Ils créent des ennemis comme Grim Nightmare King, le Colisée des Dieux et surtout Eniradiance. Les combats qui poussent vraiment la difficulté à son paroxysme. Eniradiance, qui était considéré comme le plus difficile, sera battu et remplacé par Eniradiance 2.0. Celui-là, encore aujourd'hui, il est battu que par une petite élite qui est composée de moins de 100 personnes. Le créateur de ces deux boss, Bob Fred, crée donc Eniradiance 3.0, un boss qui, encore aujourd'hui, n'a toujours pas été vaincu.
Il y a même une prime sur la tête du boss. Ça veut dire que si on envoie une vidéo avec les preuves qu'on n'a pas triché, où on bat le boss, on reçoit un peu d'argent. L'attente continue, jour 1000, 1500, 1600, et jour 1693, le jeu sort. C'est vraiment l'euphorie sur tous les forums, internet. Et bah c'est vrai qu'après avoir attendu autant d'années, parce que jour 1693, depuis la création de la chaîne Daily Silksong News, en réalité ça fait à peu près 7 ans d'attente. Le 6 septembre à 2025. Le jeu est assez dur et il est encore plus que le premier opus. Si vous voulez le tester, je vous conseille donc de jouer à Hollow Knight avant de commencer Silksong. Le plus drôle dans cette histoire, c'est le prix. Seulement 20 euros pour un jeu plus complet qu'un Mario Kart World ou un Donkey Kong pour 70-60 euros. Pour conclure cette partie sur Silksong, je vous propose d'écouter une super musique du jeu.

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Les jeux indés n'ont pas toujours le succès qu'ils méritent. Dans cette chronique, je vais vous parler de Scott Cawthon. Il est né le 4 juin 1968 aux États-Unis à Houston. Il va créer de nombreux jeux qui sont tous moqués pour leur graphisme effrayant, ainsi que le manque de clarté dans le gameplay, c'est-à-dire ce qu'il faut faire. En voyant que ces jeux n'ont pas de succès, il décide d'en créer un dernier avant d'arrêter sa carrière de développeur. Ce jeu, il l'a appelé Five Nights at Freddy's, abrégé en FNAF. Ses anciens jeux étaient critiqués car ils faisaient peur, il va donc décider de créer un jeu d'horreur. Le premier opus de FNAF est un succès faramineux, à 4,74 millions de copies vendues. Ce jeu lui donne l'idée de faire une suite, puis une autre. Encore aujourd'hui, il y a plein de jeux qui sortent et ils sont tous vraiment... Le gameplay est très intuitif, mais ils sont tous terrifiants. L'autre raison du succès, c'est aussi l'histoire qui raconte l'histoire d'un tueur en série, d'âmes d'enfants qui hantent des robots, et tout un tas d'autres trucs qui seraient compliqués de résumer en une seule émission, sachant qu'il existe des vidéos de 12 heures pour juste expliquer certaines théories et certaines parties du jeu. Pour conclure, les jeux indépendants sont différents des jeux faits en grandes entreprises. Il y a moins de contraintes, mais le succès est plus difficile. Les jeux marchent rarement, mais quand ils marchent, ça peut rapporter de l'argent et une communauté solide. Le problème, c'est que faire un jeu vidéo n'a rien de simple. Le game design, les graphismes, la musique, l'histoire, c'est tout un travail qui mérite d'être salué. C'est la fin de cette émission « Faites vos jeux, rien ne va plus », édition spéciale Jeux Indés. C'était Emmanuel, merci d'avoir écouté, à bientôt sur la tribu.

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2: Ils sont quatre, ils sont en cinquième au collège Jean Moulin. Orlane, Louise, Tom et Loris vont tenter de découvrir la définition du mot aptonomie. Alors, est-ce qu'il y a des idées pour aptonomie? Alors, j'aime bien parce qu'ils ont tous fait « Oh non !» Et en fait, ils ont tous des idées. Allez, Orlane.
3: Je sais pas, ça me fait penser à l'apnée.
2: D'accord, et quel serait le rapport entre apnée et aptonomie?
3: Bah, je sais pas trop.
2: Bon, en tout cas, il y aurait un rapport, donc ça serait peut-être quelque chose pour pouvoir rester en apnée ou...
3: Oui, ou un record, ou je sais pas trop.
2: D'accord, on pourrait avoir par exemple un record d'aptonomie.
3: Oui, peut-être.
2: Ok, ou peut-être, alors je sais pas, on réfléchit ensemble, mais peut-être que l'apnée ce serait en mer et l'aptonomie en piscine ou...
3: Je sais pas.
2: Bon, on réfléchit. Tom !
4: Aptonomie, moi ça me fait un petit peu penser à une discipline, genre, enfin, pas une discipline, mais comme une matière, genre l'astronomie, enfin je sais pas.
2: D'accord, et alors l'astronomie, on regarde les astres, et dans l'aptonomie, on étudierait quoi ?
4: Je sais pas, les caractères des personnes.
2: Ah, d'accord. Donc on apprendrait un peu à mieux comprendre les caractères des gens.
4: Oui.
2: Et alors toi, on découvrirait quoi sur toi ?
4: Que j'aime bien être en retard au cours.
2: D'accord, ok. Louise, une idée ?
5: Comme Tom et Orlane, sur l'apnée, mais plutôt l'apnée mais en métier. Non, pas en métier, en loisir justement.
2: D'accord, faire de l'apnée dans son loisir. Alors on est bien sur la plongée ou juste rester en apnée, arrêter de respirer ?
5: Pas de la plongée, arrêter de respirer.
2: D'accord, il y en a qui ont des loisirs bizarres quand même, non ?
5: Oui.
2: Ok, non, moi, mon grand plaisir, c'est d'arrêter de respirer.
5: Ouais.
2: Après, on sait qu'il y a des gens bizarres.
4: Après, on peut appeler ça aussi du suicide, mais...
2: Non, il y a toujours un moment où tu reprends ta respiration quand même dans l'apnée, quand même. Loris, une idée ?
6: Moi, je verrais un organe dans le corps.
2: Oula. D'accord, et alors, à quel niveau ?
6: Les jambes.
2: Plutôt haut de jambes, bas de jambes ?
6: Plutôt haut.
2: Ok, donc ce serait peut-être un muscle ou...
6: Oui, plutôt un muscle.
2: D'accord, donc l'aptonomie, un muscle des jambes.
6: Voilà.
2: Très bien, est-ce qu'il y a d'autres idées ? Tom ?
4: Du coup, bah, l'aptonomie, ce serait du coup une matière, mais pas pour le caractère des gens, plutôt pour savoir les organes des gens, enfin les os des gens, le nom des os, le nom des parties du corps...
2: D'accord, donc ce serait vraiment l'étude du squelette, et plus que du squelette humain, mais c'est de l'homme, mais dans toute sa composition.
4: Ouais.
2: Bah moi, il faudrait peut-être que je révise un peu mon aptonomie dans ces cas-là, parce que je sais pas pour vous, mais...
4: Si c'est ça, bah j'ai pas une super note en aptonomie, moi.
2: D'accord, bon bah écoute, je suis désolée de vous annoncer que vous êtes complètement...
3: À côté de la plaque.
2: C'est exactement ça, puisque l'aptonomie, quoique, c'est quand même une science, hein. Quand même, ouais. Non, finalement, t'es pas tant à côté de la plaque, t'as juste pas été... Non, on va être sympa, on va même dire que tu l'as trouvé. Non, on va pas aller jusque-là. L'aptonomie, c'est la science de la communication par le toucher, par les sensations tactiles. Alors, par exemple, l'aptonomie, elle est particulièrement utilisée, vous allez comprendre, en préparation à l'accouchement, on parle de communication avec le fœtus à travers le ventre de la maman. Voilà, l'aptonomie. La science de communication par le toucher, donc c'est vrai qu'on l'utilise finalement, nous, pas tant que ça, je pense. Enfin, je sais pas pour vous, peut-être, hein, mais...
5: Bah non.
2: Ah non, mais peut-être qu'on a plein de choses à en apprendre.
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8: Bonjour, nous sommes les élèves du pôle insertion arrivant au lycée Aristide Briand, une classe pour les élèves qui viennent d'arriver en France. Cette année, nous avons un projet avec la radio tribu. L'idée est de parler de notre parcours et de nos projets futurs en France.
9: Bonjour, je m'appelle Barry Mamadou, j'ai 15 ans et je voulais parler de mon futur. J'aimerais devenir chauffeur routier car c'est mon rêve. J'aime ce métier parce que tu peux être tranquille, voyager dans plusieurs pays et organiser ton travail comme tu le veux. J'aimerais continuer à faire du sport parce que c'est quelque chose qui me permet de me libérer et de me défouler. Par exemple, j'aime faire du foot et de la course à pied. Pendant ce moment-là, je me sens mieux. Pour l'instant, j'habite à la campagne, mais plus tard, j'aimerais habiter en ville comme à Nantes par exemple, ou une autre grande ville. Habiter en ville m'aidera à rencontrer des gens et à me faire de nouveaux amis. J'aimerais me marier plus tard pour ensuite avoir des enfants. J'aimerais avoir 2 ou 3 enfants, une fille et 2 garçons. J'aimerais donner à mon premier fils le nom de mon frère décédé, Mamadou Lamarana Barry. Plus tard, je voudrais acheter une grande maison pour vivre avec toute ma famille. J'adorerais devenir millionnaire pour bien vivre et aider les gens. Je donnerai de l'argent aux gens qui dorment dans la rue et qui n'ont pas de maison. J'aimerais vivre toute ma vie en France, car je me sens bien ici. Pour vivre en France, je voudrais avoir mes papiers d'identité français, parce que la population française est gentille et parce que j'aime la France et les Français.
10: Merci à la radio de la tribu de nous avoir accordé ce moment pour parler de nous. C'était les élèves du pôle insertion arrivant de Saint-Nazaire. Du lycée Aristide Briand.
11: Je vous dis Saint-Nazaire, vous me dites.
12: Ville très agréable.
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6: Bonjour à tous. New York se souviendra toujours de ce 11 septembre 2001. C'était il y a 25 ans. Deux avions se sont écrasés sur le World Trade Center à New York lors d'un attentat terroriste qui fera près de 3000 morts et 6000 blessés. Et aujourd'hui, une journée d'hommage est organisée à New York à Ground Zero. De son côté, Donald Trump participera à une commémoration au Pentagone, également visée le même jour par un avion détourné par des membres d'Al-Qaïda. Les services du fisc ou encore de l'Agence nationale des titres sécurisés dans le viseur de la CNIL. Ils vont en effet être contrôlés par la Commission nationale de l'informatique et des libertés après les différents vols de données constatés au printemps et cet été. L'annonce a été faite hier par la présidente de la CNIL au sein de l'émission Cache Investigation diffusée sur France 2. Cette alerte du Conseil d'analyse économique après les résultats du classement PISA. Cette enquête qui évalue le niveau des élèves au sein de l'OCDE, un niveau qui a enregistré une chute importante en France. Et l'institution prévient que ces résultats risquent d'avoir de lourdes conséquences économique d'ici 2050 en raison de professionnels moins bien formés. Elle appelle à sanctuariser le budget de l'éducation. Il avait menacé une enseignante de décapitation près de Toulouse. Ce père de famille a été condamné hier à 6 mois de prison ferme. À l'audience, le prévenu a présenté ses excuses. Les faits, on le rappelle, se sont déroulés vendredi 4 septembre dernier. Convoqué après une punition infligée à son fils de 10 ans, il s'en était pris à une enseignante à l'extérieur de l'école. Jean-Charles Pereira, acquitté par la cour d'assises de l'Eure. L'homme âgé de 31 ans, proche de Mohamed Amra, était accusé du meurtre d'un jeune ingouche originaire du Caucase du Nord le 25 septembre 2020 dans le quartier de la Madeleine à Évreux. On rappelle qu'il reste mis en examen dans le dossier de l'évasion d'Incarville. Et puis l'équipe de France féminine de basket décroche la première demi-finale mondiale de son histoire. Les Bleus se sont qualifiés en dominant la Chine hier 90-61 en quart de finale. Elles retrouveront demain dans le dernier carré l'Allemagne tombeuse hier de la Belgique. Excellent début de matinée à tous.
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8: Bienvenue dans la tribu, c'est Nathan. On a découvert le nouveau programme de la saison 2026-2027 du théâtre de Saint-Nazaire. Il y aura notamment du théâtre, de la danse, du cirque, de la musique, des événements qui vont durer plusieurs jours. On a rencontré la directrice et on lui a posé quelques questions.
9: Bonjour, je suis Béatrice Hanin, la directrice du théâtre Scène Nationale de Saint-Nazaire.
8: Ok, du coup on a des questions pour vous.
10: Comment vous choisissez la programmation ?
9: Alors, c'est une très bonne question. Alors, je choisis la programmation d'abord pas toute seule. Je travaille avec quelques personnes de l'équipe. Pas toute l'équipe, mais une petite partie participe à des choix avec moi. Notamment, il y a une personne plutôt sur les spectacles pour les enfants qui va regarder les spectacles pour enfants pour participer à des choix. Et puis, une autre personne plutôt sur la musique. Voilà. Sinon, pour le reste, il y a déjà, on va dire, une grille, un cadre qui est posé. Ici, c'est un théâtre pluridisciplinaire. Ça veut dire qu'il y a plusieurs disciplines. Il y a du théâtre, de la danse, de la musique, du cirque et des spectacles pour tous les âges. Donc, il faut déjà qu'on, sur 50 spectacles, il y ait tout ça, toutes ces cases qui soient cochées. Et puis, les spectacles, j'en ai déjà vu beaucoup, parce que ça fait 30 ans que je travaille dans les théâtres. Et je me déplace, mais je me déplace pas n'importe où. Je vais évidemment dans des festivals, je vais découvrir des choses nouvelles, mais je vais aussi voir des artistes dont j'aime beaucoup le travail, et il y en a énormément, pour continuer à aller voir ce qu'ils font. Il y a les spectacles coup de cœur, je dis celui-ci, il faut absolument qu'ils viennent. Et puis les artistes que j'ai envie qu'on accompagne, parce que je trouve que c'est des artistes très importants. Et donc on les accompagne en les aidant à payer la création du spectacle, c'est-à-dire à payer une partie des répétitions, des costumes, etc., pour que le spectacle se fabrique avant d'arriver chez nous. Ici, c'est une scène nationale, c'est un mot un petit peu étrange, il y en a 78 en France. Et notre rôle, c'est aussi de faire venir les grandes pièces, les grands spectacles qui sont créés pour beaucoup à Paris et de pouvoir les amener ici, dans les régions. Voilà. Donc ça, c'est aussi un élément. On va aller choisir des œuvres qui sont importantes dans la création d'aujourd'hui.
8: Qu'est-ce qui serait plus les œuvres que nous, les adolescents, pourraient aller voir plutôt ?
9: Alors, il y a des pièces de théâtre, de danse, de cirque qui sont écrites pour tous les publics, certaines qui sont sur des sujets un peu compliqués, donc plutôt pour les adultes. Il y a des artistes qui écrivent vraiment spécialement pour les bébés, pour les enfants, pour les adolescents, qui ont vraiment une attention pour une tranche d'âge très particulière. Et donc on fait attention aussi à ça et on va aussi les regarder parce que nous on a envie qu'il y ait au moins un spectacle pour chaque personne de Saint-Nazaire dans la programmation. Et donc là pour les adolescents, il y en a plusieurs. Il y aura par exemple Fusée avec l'histoire des cosmonautes perdus dans l'espace. Il y aura Barak dont vous avez vu un petit extrait pendant ma présentation. Barak qui parle de la crise du logement mais qui vraiment parle aussi aux enfants à partir de 10 ans, aux adolescents à partir de 10 ans. Il y a aussi les spectacles de cirque, il y a les spectacles de danse. Et Sylvain Gros, qui est notre prochain chorégraphe associé, qui va travailler aussi avec Escalado, va créer un spectacle, pas l'année prochaine, mais l'année d'après, avec des adolescents, pour les adolescents. Donc il y a vraiment des artistes qui écrivent pour une tranche d'âge très particulière.
8: Du coup, on peut rencontrer des artistes quand on va voir un spectacle avec tous les événements autour. Mais par exemple, est-ce qu'il y aurait d'autres moyens de les rencontrer en dehors des spectacles ?
9: Alors oui, il y a d'autres moyens. Et justement, c'est ce qu'on aime tricoter, fabriquer, imaginer. Les artistes, quand ils viennent, ils restent pas très longtemps. Ils restent le temps du montage, de la répétition, ils jouent, ils repartent. Mais des fois, on leur demande de rester plusieurs jours parce qu'on a fabriqué avec eux un projet avant pour aller dans les écoles, pour aller à Escalado, pour faire un stage, pour des gens de tout âge, des adultes, des enfants, le temps d'un week-end, d'une journée, de vacances, un atelier d'écriture, un stage de danse, un stage de théâtre. Il y a donc les rencontres que l'on propose. Et puis parfois aussi, on a des associations comme Escalado, on peut aller vers vous, mais on a aussi des associations qui peuvent venir vers nous et nous dire, nous on aimerait bien faire quelque chose là pour... les personnes âgées de la maison de retraite, pour les jeunes d'Escalado, pour les bébés de la crèche, pour les enfants de telle maison de quartier. Donc vraiment, tous les âges sont concernés. Qu'est-ce qu'on pourrait imaginer ensemble ? Voilà, nous, ce qui nous plaît. Et donc, à partir de là, on réfléchit par rapport à la programmation. On se dit, ça, c'est drôlement intéressant. Ils travaillent sur ça. Tiens, clac, ça nous donne des idées. Et voilà comment on pourrait imaginer des choses. Et on leur propose. Et si ça les intéresse, on fait venir l'artiste et puis on construit ensemble avec l'artiste et avec eux.
8: Merci d'avoir répondu à nos questions.
9: Merci beaucoup à vous, à bientôt.
8: Vous pouvez retrouver toutes les informations sur le site internet du théâtre. La présentation de la saison, pour du coup tout le monde, c'est le 8 septembre. À bientôt dans La Tribu.
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3: Ah bonjour à tous, bienvenue. Moi c'est Hugo Décrypte et aujourd'hui je suis accompagné de Spider-Man.
4: Bonjour les cocos, c'est moi.
3: Alors Spider-Man, déjà moi je pense qu'on peut commencer par la question que tout le monde se pose. Un mythe, est-ce que Spider-Cochon existe vraiment ?
4: Bah bien sûr, c'est mon animal cochon, mon animal de compagnie. J'en fais du bacon par contre quand j'ai faim.
3: Et est-ce qu'on peut vraiment pas le manger ?
4: Si, on peut le manger. C'est logique, c'est un cochon.
3: Ouais, mais bon, vous par exemple, vous êtes inhumain.
4: Si, je suis humain. Oh, je peux juste tirer des toiles de mes mains.
3: D'accord.
4: Et je sais faire des saltos arrière.
3: Et alors moi j'ai une question, parce que dans tous les Spider-Man qu'on a vus, l'araignée était différente. C'est quoi la vraie histoire ? Parce que moi je suis perdu entre les... Enfin, toutes les... Non, je suis perdu. Dites-moi.
4: En fait, moi, je suis né d'une lésion entre un humain et une araignée. C'est ça, la vraie histoire.
3: D'accord.
4: Eh ouais.
3: Mais donc, oui, mais alors, moi, je veux bien, mais dans tous les Spider-Man, il y a une araignée différente, donc...
4: C'est parce qu'en fait, ma mère, l'araignée, elle est morte. C'est pour, c'est pour qu'on la voit, tu vois.
3: Non, j'ai pas compris. Mais bon, allez. Bon alors, vos toiles, comment ça s'est passé là ? Parce que moi, dans les premiers Spider-Man, c'était une invention. T'avais inventé les toiles.
4: Bah, en fait, ça dépend, parce que je fais partie de plusieurs univers différents.
3: Ah, c'est vrai, le multivers.
4: C'est compliqué.
3: D'accord. Et alors, le multivers, on en parle, moi je trouve ça super compliqué. Ça se passe comment ?
4: J'en sais rien, c'est toujours Iron Man qui s'occupe de ça. Il m'explique juste dans mon oreillette, t'inquiète.
3: D'accord. Bah merci beaucoup Spider-Man.
4: C'est Spider-Man avec l'accent.
3: Merci beaucoup Spider-Man.

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1: Bah pour moi, une adolescence idéale, c'est être accompagné. Bah en fait, que ce soit scolairement ou dans des activités, tout ça, par, ça peut être par n'importe qui, tes parents, si tu fais un sport, par ton coach. Être accompagné socialement, c'est pour moi, c'est le plus important, je pense.
2: Une adolescence idéale, c'est que le collège se passe bien, une vie à l'extérieur se passe bien, ou qu'il y a des bonnes amies, tout ça. Bien, c'est avoir pas avoir trop de difficultés au collège, vie de famille par exemple, c'est avoir assez d'entourage, tout ça.
3: C'est quand on se sent bien dans sa peau, qu'on a beaucoup d'amis avec qui on se sent bien, parce qu'en général, l'adolescence, ça peut être compliqué pour certaines personnes parce que justement ils se sentent pas bien dans leur peau et tout.
4: Pour moi, une adolescence idéale, il y en a pas. Bah, rien n'est idéal dans ce monde. Rien n'est fait de marbre. Peut changer. On a tous des chemins différents.
5: Une adolescence idéale pour moi, ça serait avoir des amis, sortir ensemble, faire des choses à l'extérieur tous ensemble. Quand t'es au collège,

0: Tu vas dans la cour, tu retrouves tes amis. En cour, tu peux parler, mais t'écoutes le cours aussi.
1: Ben, des fois, on a du mal quand on est adolescent aussi à s'exprimer, et du coup, c'est pas facile pour nos parents de nous comprendre. Et du coup, je pense qu'on aurait peut-être besoin d'un peu plus d'écoute et de compréhension des parents.
2: Bon, la première étape que je vois dans les étapes de l'adolescence, c'est la puberté. Donc, premièrement, il y a la voix qui mue, qui commence à muer, qui devient plus grave pour les hommes. Après, pour les femmes, ça change pas trop, apparemment. Il commence à y avoir des poils qui poussent un peu à des endroits cachés parce qu'on a des vêtements. Donc, par exemple, pour la plupart des hommes, c'est la moustache. Pour les femmes, pas toutes, je crois. Peut-être, mais j'ai pas envie de raconter les conneries. Sous les bras, à des endroits un peu difficiles à dire. Et une autre grosse étape pour moi, c'est le changement de personnalité. Par exemple, il y a une personne, elle peut être, je sais pas, joyeuse dans son enfance, et tout d'un coup, elle commence à être un peu plus réservée, alors que par exemple, dans son enfance, elle était épanouie, elle était ouverte à tout le monde, alors que d'un coup, elle pourrait se refermer sur elle-même et plus parler à personne. Donc, ça peut être des gros changements, comme ça peut être des petits.
0: Déjà, la première étape, ce serait quand t'entres au collège, tu te fais de nouveaux amis ou tu te fais de nouveaux ennemis aussi.
3: Je pense que on fait des bêtises et tout. Après, on commence un peu à réfléchir à nos bêtises, on mûrit. Et bah, quand on a mûri, on devient plus mature, quoi. Et c'est là que bah on prend conscience et qu'on devient bah que l'adolescence, je pense, elle se termine à ce moment-là, quoi.
4: D'abord, il y a la préadolescence. C'est quand entre 10 et 12, 13 ans, je pense, quand on commence à faire un peu des crises pour un peu tout et n'importe quoi, quand on veut se faire passer pour un grand. Et après, il y a l'adolescence à partir de 13, 14 ans, jusqu'à, je sais pas, ça peut même durer après 18 ans, jusqu'à 20 ans. Quand on commence à vouloir sortir tout le temps, quand on commence un peu à avoir des disputes avec ses parents, en fait, on veut un peu en faire qu'à sa tête.
2: Bon, il y a toujours des obstacles sur la route de la vie, quoi. Donc de l'adolescence. Ça dépend des personnes. Par exemple, il y a des personnes qui ont des vies plus faciles que d'autres. Déjà, selon la façon dont ils ont été élevés. Je dirais pas que j'ai une adolescence très facile, personnellement. Pas très difficile non plus, mais pas la plus simple. Parce que, en fait, on me rend compte que moi-même, je me mets des obstacles tout seul, quoi. Bah, j'avais des colères qui n'avaient aucun sens. En fait, j'étais même pas conscient de ce stade. Donc, ça pouvait arriver n'importe quand, n'importe qui, juste selon l'humeur du jour, en fait. Je faisais pas exprès, mais ça arrivait.
5: On peut parler d'un parcours d'obstacles parce que ça nous apprend à être des adultes responsables. Il y a des amitiés qui se rompent, des couples qui se quittent et des moments des fois difficiles avec les notes au lycée et le sentiment de se sentir seul.
3: Il y a toujours des obstacles comme des personnes qui sont un peu malhonnêtes ou des difficultés. Des difficultés plutôt au collège, lycée, des notes qui sont pas très régulières ou où on peut avoir du mal à faire. Il y a du stress, tout ça.
6: Ouais, les obstacles, je dirais, on est un peu plus rebelle. Genre, on veut pas écouter ce que nos parents disent ou on veut faire des trucs pour être plus cool ou faire plus grand et tout parce qu'on veut se montrer de la valeur devant nos copains ou des trucs comme ça. Enfin, pour moi, c'est des obstacles, genre, parce qu'on essaye de montrer qu'on est plus fort, qu'on est plus intéressant et tout. Ça, c'est un peu ça, l'adolescence, en fait. Et puis, aussi, un obstacle, je peux dire qu'on a des complexes. Le début des complexes, ça, c'est un des obstacles de l'adolescence aussi. Un gros. Souvent, à l'adolescence, on s'aime pas, hein. C'est à partir de l'âge adulte qu'on commence à s'aimer, mais quand on est adolescent, souvent, on s'aime pas trop, hein. C'est difficile. C'est un peu dur. Des fois, genre, on peut être triste, parce qu'on n'aime pas quelque chose sur nous. On veut le changer et tout. Et puis des fois les gens peuvent se moquer, les gens. Au lycée, c'est moins, mais au collège, quand t'es un adolescent au collège, c'est plus compliqué, on va dire. Le collège, c'est un grand obstacle.
1: L'adolescence, c'est un parcours d'obstacles pour certaines personnes plus que d'autres, je pense. Parce que des fois, il peut y avoir justement notre entourage qui nous facilite notre adolescence, justement, comme par l'écoute et la compréhension. Et du coup, ceux, par exemple, pour qui c'est plus compliqué. L'écoute et la compréhension, ils seront moins compris par les autres et du coup ils auront plus du mal à s'exprimer, je pense. Et voilà. Personnellement, j'ai vécu des problèmes familiaux assez graves, on va dire quand même. Et du coup, bah, ça m'a beaucoup compliqué la tâche, mais heureusement, bah, mes amis étaient là pour me supporter, et du coup, bah, ça m'a beaucoup aidée.
0: Ce qui aide pour l'adolescence, c'est déjà que tes parents peuvent te comprendre, que t'as des amis, parce que c'est bien d'avoir des amis, et que tu sois proche des gens de ta classe, même si c'est pas tes amis, ou de tes profs, hein, il faudrait qu'ils t'aiment, t'apprécient, parce que si t'apprécient pas trop, bah, l'année va pas être... Très bien, voilà.
2: La famille, quand ils sont attentionnés, par exemple, ça peut beaucoup aider s'ils s'occupent de vous dans les moments difficiles. Souvent, par exemple, quand j'écoute de la musique ou des choses comme ça, bah, ça m'aide beaucoup, par exemple, à me calmer et à me poser des questions sur ma vie, en fait, en général. Ce que j'ai fait, ce que je devrais faire, ce que je vais devoir faire. Donc, voilà. Après, il peut y avoir des activités, faire du sport, des choses comme ça.
6: Moi, ce qui m'aide à traverser l'adolescence, je dirais que c'est tout ce qui est mon petit monde, genre les jeux vidéo, les mangas, ça m'aide un peu à m'évacuer, on va dire, à me sentir en sécurité dans ma bulle. Et aussi en activité, je dirais la natation aussi, ça m'aide beaucoup. Je sais pas, genre ça, pour mes complexes et tout, je me sens à l'aise dans l'eau et tout, ça m'aide, ça me fait du bien, ça me repose.
4: Pour moi, ce qui aide à l'adolescence, c'est surtout les vrais amis. Et la famille, en fait, parce que on voit pas, en fait, mais la famille, ça, c'est quand même très important. Enfin, c'est ceux qui seront toujours là, parce que même les bons, les très bons amis, ils seront peut-être toujours là, mais ce seront pas eux qui, en fait, tu déménages, déménagera avec toi. Donc, c'est pas avec eux que tu vas vivre peut-être toute ta vie. Et pour moi aussi, ce qui aide beaucoup à l'adolescence, c'est la musique. Parce que la musique, c'est... un moyen de transmettre des émotions et d'écouter un peu de tout et découvrir un peu la vie à travers les chansons.
3: Bah, ce qui peut aider à l'adolescence, c'est les relations, donc la famille, les amis, les amours. Si c'était dans un, par exemple, un bon lieu pour travailler, pour jouer ou je sais pas, quand t'es en bonne santé aussi.
7: Bah, moi, je pense que c'est principalement les amis qui peuvent aider à rythmer un peu cette adolescence. Il y a aussi les parents, même si parfois, ils n'aident pas forcément. Ça dépend pour qui. Mais moi, je pense que c'est les amis, parce que les amis, ils t'aident à te connaître et à te connaître toi-même. Et vous êtes dans le même cas, donc vous avancez en même temps. Donc, pour moi, c'est ça qui aide le plus.
5: Les lieux où je me sens bien sont le lycée, la plage et chez moi. Parce que... La plage, des fois, je vais avec mes amis ou ma famille et le lycée parce que je retrouve beaucoup de mes amis là-bas et chez moi parce que je suis chez moi et donc j'ai le temps je peux me reposer.
8: En tout premier, c'est celui, depuis longtemps, c'est le handball, mon club de hand, la salle. Et après, depuis un an, la radio. Je me sens bien au hand parce que j'ai des amis. Je peux m'exprimer aussi par le sport, me défouler plusieurs fois par semaine, voir d'autres personnes très différentes, d'âges différents, des gars, des filles, des parents, beaucoup de personnes aussi découvrir. Et à la radio parce que je peux m'exprimer. Là, c'est pas se défouler physiquement, c'est parler, apprendre des autres et découvrir plein de choses avec des artistes, par exemple, qu'on a pu interviewer.
4: J'aurais pas spécialement de lieu, juste être dehors. Et pourquoi? Parce que en fait dehors il se passe vraiment trois quarts des choses, soit t'es dehors avec des amis et il se passe des choses, soit t'es dehors, tu peux être tout, en fait dehors dans tous les cas, que ce soit avec des gens ou pas, tu, en tout cas moi je pense à un moment tu te balades dehors, tu peux lever les yeux, tu regardes le ciel, les étoiles sont belles, il y a des couchers de soleil, les nuages, les plantes, les fleurs, tout ça, c'est beau quoi, genre c'est pour ça que j'aime être dehors.
9: Moi le lieu où je me sens bien, c'est un peu comme tout le monde, chez soi. Et oui, c'est vrai que la chambre, c'est un peu plus ça. Parce qu'on est tranquille. Je veux dire, là, quand on est à la maison, il y a plusieurs personnes, on n'est pas vraiment tranquille. Alors que quand on est dans notre chambre, on est tout seul. Oui, des fois, là, être seul, ça fait du bien. Ça permet de respirer, d'être tranquille.
7: Quand on me dit un lieu où je me sens bien, le premier qui me vient à l'esprit, c'est la forêt en montagne. Que je pars en vacances souvent à la montagne. Et c'est tellement silencieux, mais en même temps, t'as les oiseaux, t'as la rivière, et ça sent bon, et il y a les rayons de soleil à travers les arbres, et c'est super beau, et c'est hyper apaisant. Donc, un endroit où je me sens bien, ce serait ça, parce que je viens de décrire tout ce qui définit le fait de se sentir bien.

souvent. Mais comment on faisait avant? Avant tous ces petits détails qui font notre quotidien. Toutes ces choses qui aujourd'hui nous paraissent si naturelles. Mais comment on faisait avant? Avant l'informatique, les portables, le sida, je me demande.

0: ça s'est dit dans ton collège.
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2: Direction le collège Anita Conti en compagnie de Nicolas, de Camille, de Julie, de Timéa et de Eliès. Hi. Et tous les cinq vont tenter de découvrir la définition du mot aboré. Est-ce qu'il y a des idées, Nicolas?
3: Bah, aboré, c'est pour, par exemple, élaborer un plan.
2: Et ce serait quoi la différence entre élaborer un plan et aborer un plan?
3: Bah, c'est de mentir. Au lieu de faire le plan, eh bien, on fait l'inverse.
2: Ah, du coup, tu fous tout le plan en l'air?
3: Oui.
2: Ah, bah écoute, c'est une idée originale, mais en même temps, des fois, ça peut être intéressant. Hein. Est-ce qu'il y a d'autres idées pour aborer?
4: Abo, arbre, ré, planter des arbres, réparer des arbres, des trucs comme ça. Pas sûr du tout de ce que je viens de dire, mais bon.
2: Ah bah non, mais c'est le principe, donc soit les planter, soit les soigner.
4: Oui, c'est totalement ça. Par exemple, leur mettre des écharpes, parce que je sais que dans certaines villes, ils tricotent des trucs et ils les mettent autour des arbres.
2: Timéa, une idée pour aborer?
5: Aborer pour adorer.
2: Et ce serait quoi la différence entre adorer et aborer?
5: C'est adorer, mais en étant faux. Mentir,
2: Ah, tu ferais croire que tu adores, alors qu'en fait, tu n'aimes pas du tout.
5: Oui.
2: Ah, ce serait fourbe. Camille a une nouvelle idée.
4: Par exemple, pour des étudiants, aborer quelque chose, finir quelque chose, mais pas vraiment bien, de le balayer un peu comme ça, ils le font à la va-vite.
2: Ah, de le bâcler un peu, genre quand vous avez des devoirs et que vous n'avez pas envie de les faire, vous les aborez.
4: Oui, totalement. Et par exemple, terminer un devoir, ce serait de l'avoir bien fait, mais aborer, ce serait de l'avoir justement pas bien fait, à l'arrache, n'importe comment.
2: Ouais, comme aussi quand vous pouvez ranger vos chambres ou trucs dans le genre.
3: Pour jouer à Fortnite, parce que des fois, ça arrive à des personnes, ils veulent jouer, donc du coup, ils disent, tiens, je vais faire vite fait, et ensuite, voilà.
2: C'est pas ton genre?
6: Non.
2: Non. Eliès, une idée?
7: Aborer, c'est peut-être comme aborder, sauf que aborer, ça va être pas du tout l'aborder.
2: D'accord, ce serait l'inverse d'aborder, ce serait plutôt fuir les gens.
7: Ouais.
2: Genre, t'es très timide, du coup, tu abordes un peu les gens. Julie, une idée?
8: Ça veut peut-être dire avoir une super idée ou on a envie de la partager vite et tout, voilà. Créer quelque chose, quoi.
2: Ah, on crée quelque chose et on veut absolument le partager?
8: Oui, pour passer, on a une idée qui nous vient.
2: Comme nous, quoi, on a toujours des super idées.
3: Ouais, comme d'habitude.
2: Bah oui, c'est tout nous, ça, évidemment. Bon, alors, mesdemoiselles et messieurs, je suis désolée de vous annoncer que vous êtes complètement...
9: À côté de la plaque.
2: C'est exact. Je suis désolée, hein. Aborer, ça veut dire éprouver de l'aversion pour quelque chose ou quelqu'un, détester, exécrer. Donc peut-être que Timéa se rapprochait un petit peu, mais c'est vraiment détester quelque chose. Par exemple, on pourrait dire, j'ai l'impression que certains ici abordent faire leurs devoirs.
3: Ouais, moi.
10: Ouais. Moi. Tout le monde.
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13: Salut, je m'appelle Arthur, j'ai 14 ans et j'habite à Saint-Liphard. Si je devais me décrire, je dirais que je suis sympathique. Ce que j'aime dans la vie, c'est le jardinage, regarder la télé et cuisiner. Ma spécialité, ce sont les courgettes à la bolognaise, une recette que j'ai inventée. J'aime aussi les loisirs créatifs. Je fais des tableaux, des sculptures et des gommettes. Je pratique aussi un sport, le karaté. Ça me permet de me défouler et j'ai comme objectif de rattraper le niveau de ma sœur. Je ne devrais pas avoir trop de mal parce qu'elle vient d'arrêter. Si je devais manger un truc tous les jours, ce serait une pizza. Mais heureusement, je ne le fais pas car ce ne serait pas très bon pour ma santé. L'endroit que j'aime le plus, c'est la Vendée car il y a beaucoup de membres de ma famille qui habitent là-bas. Merci de m'avoir écouté. C'était Arthur dans la tribu. Je vous laisse avec ma chanson préférée à nos souvenirs de 3 cafés gourmands.

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3: Bonjour à tous. 25 ans après les attentats du 11 septembre 2001, le monde se souvient toujours. Ce jour-là, deux avions ont percuté les tours jumelles du World Trade Center, un autre le Patagone, enfin un quatrième s'est écrasé en Pennsylvanie avant d'atteindre la Maison Blanche. Aujourd'hui, une journée d'hommage est organisée à New York, à Ground Zero. De son côté, Donald Trump participera à une commémoration au Patagone. 1,5 million de Français n'ont pas réclamé l'aide au carburant de 100 euros, un chiffre présenté ce matin sur TF1 par la porte-parole du gouvernement Maud Bréjon. Ce coup de pouce, on le rappelle, a été mis en place pour aider les travailleurs modestes face à la hausse des prix de l'essence. Quel avenir pour les salariés de Duralex? Les repreneurs ont jusqu'à aujourd'hui pour déposer leur dossier auprès du tribunal de commerce d'Orléans. Il y a 2 ans, les salariés ont repris la verrerie sous forme de SCOP, mais depuis, le directeur a été écarté et Duralex est de nouveau en redressement. 3 offres de reprise sont pour l'instant sur la table. Et les candidats au sénatorial, eux, peuvent présenter leur candidature jusqu'à 18h ce soir. Une 60aine de départements sont concernés par le renouvellement de 178 sièges au Sénat. Une échéance particulièrement scrutée à 7 mois de la présidentielle. Le scrutin, c'est le 27 septembre prochain. L'automobiliste accusé d'avoir écrasé le cycliste Paul Varry sera bien jugé pour meurtre. Les faits, on le rappelle, s'étaient déroulés le 15 octobre 2024. Le conducteur du SUV aurait percuté volontairement la victime âgée de 27 ans. Sa défense assure qu'il n'a jamais eu l'intention de donner la mort. Près de 3 tonnes 9 de cocaïne saisies au port de Dunkerque. Que cette semaine. C'est l'annonce hier du parquet national anti-criminalité organisée. Les 167 ballots étaient dissimulés dans les déchets de plastique. Une saisie estimée à près de 225 millions d'euros. Et puis les fans de Céline Dion sont attendus à Paris ce soir pour un karaoké géant. La ville de Paris va en effet célébrer en musique les 4 décennies de carrière de la diva québécoise à la veille de son premier concert dans la capitale. 2 sessions sont organisées à 16h et 19h, mais il ne reste des places que pour le premier créneau. Excellente matinée à tous.
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6: Bienvenue dans La Tribu, c'est Nathan. On a découvert le nouveau programme de la saison 2026-2027 du théâtre de Saint-Nazaire. Il y aura notamment du théâtre, de la danse, du cirque, de la musique, des événements qui vont durer plusieurs jours. On a rencontré la directrice et on lui a posé quelques questions.
7: Bonjour, je suis Béatrice Sanin, la directrice du théâtre Scène Nationale de Saint-Nazaire.
6: Ok, du coup on a des petites questions pour vous.
8: Comment vous choisissez la programmation ?
7: Alors, c'est une très bonne question. Alors, je choisis la programmation d'abord pas toute seule. Je travaille avec quelques personnes de l'équipe. Pas toute l'équipe, mais une petite partie participe à des choix avec moi. Notamment, il y a une personne plutôt sur les spectacles pour les enfants qui va regarder les spectacles pour enfants pour participer à des choix. Et puis, une autre personne plutôt sur la musique. Voilà. Sinon, pour le reste, il y a déjà, on va dire, une grille, un cadre qui est posé. Ici, c'est un théâtre pluridisciplinaire. Ça veut dire qu'il y a plusieurs disciplines. Il y a du théâtre, de la danse, de la musique, du cirque et des spectacles pour tous les âges. Donc, il faut déjà qu'on, sur 50 spectacles, il y ait tout ça, toutes ces cases qui soient cochées. Et puis, les spectacles, j'en ai déjà vu beaucoup, beaucoup, beaucoup, parce que ça fait 30 ans que je travaille dans les théâtres. Et je me déplace, mais je me déplace pas n'importe où. Je vais évidemment dans des festivals, je vais découvrir des choses nouvelles, mais je vais aussi voir des artistes dont j'aime beaucoup le travail, et il y en a énormément, pour continuer à aller voir ce qu'ils font. Il y a les spectacles coup de cœur, je dis celui-ci, il faut absolument qu'ils viennent. Et puis les artistes que j'ai envie qu'on accompagne, parce que je trouve que c'est des artistes très importants. Et donc on les accompagne en les aidant à payer la création du spectacle, c'est-à-dire à payer une partie des répétitions, des costumes, etc., pour que le spectacle se fabrique avant d'arriver chez nous. Ici, c'est une scène nationale, c'est un mot un petit peu étrange, il y en a 78 en France. Et notre rôle, c'est aussi de faire venir les grandes pièces, les grands spectacles qui sont créés pour beaucoup à Paris et de pouvoir les amener ici, dans les régions. Voilà. Donc ça, c'est aussi un élément. On doit aller choisir des œuvres qui sont importantes dans la création d'aujourd'hui.
6: Qu'est-ce qui serait plus les œuvres que nous, les adolescents, pourraient aller voir plutôt ?
7: Alors, il y a des pièces de théâtre, de danse, de cirque qui sont écrites pour tous les publics, certaines qui sont sur des sujets un peu compliqués, donc plutôt pour les adultes. Il y a des artistes qui écrivent vraiment spécialement pour les bébés, pour les enfants, pour les adolescents, qui ont vraiment une attention pour une tranche d'âge très particulière. Et donc on fait attention aussi à ça et on va aussi les regarder parce que nous on a envie qu'il y ait au moins un spectacle pour chaque personne de Saint-Nazaire dans la programmation. Et donc là pour les adolescents, il y en a plusieurs. Il y aura par exemple Fusée avec l'histoire des cosmonautes perdus dans l'espace. Il y aura Barak dont vous avez vu un petit extrait pendant ma présentation. Barak qui parle de la crise du logement mais qui vraiment parle aussi aux enfants à partir de 10 ans, aux adolescents à partir de 10 ans. Il y a aussi les spectacles de cirque, il y a les spectacles de danse, et Sylvain Gros, qui est notre prochain chorégraphe associé, qui va travailler aussi avec Escalado, va créer un spectacle, pas l'année prochaine, mais l'année d'après, avec des adolescents, pour les adolescents. Donc il y a vraiment des artistes qui écrivent pour une tranche d'âge très particulière.
6: Du coup, on peut rencontrer des artistes quand on va voir un spectacle avec tous les événements autour. Mais par exemple, est-ce qu'il y aurait d'autres moyens de les rencontrer en dehors des spectacles ?
7: Alors oui, il y a d'autres moyens. Et justement, c'est ce qu'on aime tricoter, fabriquer, imaginer. Les artistes, quand ils viennent, ils ne restent pas très longtemps. Ils restent le temps du montage, de la répétition, ils jouent, ils repartent. Mais des fois, on leur demande de rester plusieurs jours parce qu'on a fabriqué avec eux un projet avant pour aller dans les écoles, pour aller à Escalado, pour faire un stage pour des gens de tout âge, des adultes, des enfants, le temps d'un week-end, d'une journée, de vacances, un atelier d'écriture, un stage de danse, un stage de théâtre. Il y a donc les rencontres que l'on propose. Et puis parfois aussi, on a des associations comme Escalado. On peut aller vers vous, mais on a aussi des associations qui peuvent venir vers nous et nous dire « nous, on aimerait bien faire quelque chose là pour les personnes âgées de la maison de retraite, pour les jeunes d'Escalado, pour les bébés de la crèche, pour les enfants de telle maison de quartier. » Donc vraiment, tous les âges sont concernés. Qu'est-ce qu'on pourrait imaginer ensemble ? Voilà, nous, ce qui nous plaît. Et donc, à partir de là, on réfléchit par rapport à la programmation. On se dit « ça, c'est drôlement intéressant, ils travaillent sur ça, tiens, clac, ça nous donne des idées. » Et voilà comment on pourrait imaginer des choses. Et on leur propose. Et si ça les intéresse, on fait venir l'artiste et puis on construit ensemble avec l'artiste et avec eux.
6: Merci d'avoir répondu à nos questions.
7: Merci beaucoup à vous, à bientôt.
6: Vous pouvez retrouver toutes les informations sur le site internet du théâtre. La présentation de la saison, pour du coup tout le monde, c'est le 8 septembre. À bientôt dans la tribu. 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
12: Trois candidats dans un mouchoir de poche, mais on se régale. C'est du beau jeu, ça. Vérat.
13: Soprano Paul Mirabel, Squeezie McFly et Carlito.
12: Pardon ? Quelle est votre réponse ?
13: Marlène Schiappa. Lady Gaga. Omar Sy, Clara Luciani, Nicki Minaj, Florence Foresti, Taylor Swift, Mbappé, Emmanuel Macron, Donald Trump, Damso.

0: Agas, Barack Obama, Cyril Lignac, Teddy Riner, Julien Doré, Loan, Thomas Pesquet, Harry Potter, Yann Barthès, Inox, Tag, Lena, Situation, Adeline Champ. Brad Pitt.
1: Attention. Top 1912, quelle émission animalière, voici ses principaux dirigeants massacrés par un animateur dont le véritable prénom est Ronan. Bien joué, 3 points.
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2: Bonjour.
5: Bonjour.
2: Est-ce que vous pouvez vous présenter ?
5: Oui, je suis une caméra.
2: Une caméra. C'est très intéressant d'avoir une interview d'une caméra.
5: Ah oui, surtout qu'en ce moment, c'est un festival de films.
2: Oui, donc ça.
5: Donc je suis vraiment à propos.
2: Quel âge avez-vous ?
5: J'ai 3 ans.
2: 3 ans ? Et une caméra, ça vit combien de temps ?
5: Ouf, ben les caméras numériques, je ne sais pas, mais les argentiques, elles avaient une longue vie.
2: Et alors, quel est votre rôle en tant que caméra ?
5: Alors, en tant que caméra, j'obéis aux ordres. Mon réalisateur, il me dit quoi faire et j'obéis.
2: Et des fois, est-ce que vous en avez un peu marre d'obéir ?
5: Ah oui, quand il faut recommencer une scène 7 fois, j'en ai assez.
2: 7 fois ?
5: Ah, des fois plus !
2: Des fois plus. Est-ce que vous avez envie de vous rebeller ?
5: Et oui, mais je cherche encore le moyen de me rebeller. Je ne sais pas, est-ce que je vais me mettre en panne ? J'en sais rien.
2: C'est très compliqué.
5: Faut que je fasse. Je suis en train d'y réfléchir.
2: Mmh. Est-ce que vous connaissez d'autres caméras avec qui vous pouvez en discuter ?
5: Oh, oui. On est tout un petit groupe. On a créé un espèce de groupe. Enfin, on va essayer de se rebeller toutes ensemble. Il y en a marre.
2: Oui, je comprends. Que demander à une caméra
5: Alors, de ce que je sais, on demande à une caméra d'être le plus fidèle possible à ce que veut le réalisateur, en faisant attention à la lumière. Enfin bon, on a des aides pour ça, hein, mais bon quand même, faut qu'on soit la réplique totale de ce que veut le réalisateur.
2: D'accord. Et ça vous plaît tout ça ?
5: Oui.
2: Être une caméra.
5: Ah oui, oui, oui. Ben, je vois des choses très intéressantes. Mm. Ah oui, oui, oui. Ça me plaît beaucoup. Oui, heureusement. Ben, oui, parce que je suis là depuis 3 ans. Donc, si j'en avais eu assez, je serais partie avant.
2: D'accord. Et là, toujours envie de rester ici.
5: Ah oui.
2: À filmer.
5: Oui, oui. Ah oui, oui.
2: Et vous filmez quoi ?
5: Alors, ben, ça m'arrive de filmer des paysages. Enfin, bon, suivant. Mais ce que j'aime mieux, c'est les acteurs et les actrices.
2: Les acteurs et les actrices.
5: Ah oui, oui, oui.
2: Pourquoi ?
5: Ah bah parce qu'ils ont des changements de vie, ça change, il y a tout un tas de choses suivant ce qu'on leur fait faire, ils changent de visage, il y en a qui ont vraiment une personnalité, c'est très intéressant.
2: Et est-ce que en tant que caméra, vous avez beaucoup de fonctionnalités
5: Oh là là, bah oui parce que les numériques maintenant, pour tout vous dire, je ne sais même pas tout me servir de tout.
2: Il y a beaucoup de réglages.
5: Je
2: et tout.
5: Cache. Bah oui, vaut mieux que je cache ce que je ne sais pas faire.
2: Ah oui, effectivement.
5: Eh oui. Donc c'est la porte.
2: Est-ce que vous avez un dernier mot à nous dire ou pas en tant que caméra ?
5: Ah oui, la caméra, c'est un beau métier.
2: Merci et pour cette interview exclusive d'une caméra.
5: Voilà.

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1: Bonjour, moi je suis Crystal, moi je suis avec Esther et Mélia, on est en 5e au collège Jean Moulin. Alors Esther, t'as fait quoi pour la tribu?
2: J'ai fait un interview sur la cantine avec le chef cuisinier.
1: Et toi Mélia, t'as fait quoi?
3: J'ai fait un micro-trottoir sur la cantine pendant le temps du midi.
1: Alors Esther, est-ce que t'es prête pour écouter ton interview avec le chef?
3: Oui.
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2: Bonjour, je m'appelle Esther, je suis en 5e, je fais partie du club journal du collège Jean Moulin. Aujourd'hui, nous sommes avec la radio de la tribu à la cuisine du collège. On va parler du gaspillage dans le collège et de la nourriture en général.
5: Donc je m'appelle Laurent Thébault, responsable de restauration.
2: Combien de temps vous prenez pour faire les nourritures pour les élèves?
5: Alors nous, toute l'équipe de restauration commence à entre 6h et 6h30 le matin. Et on produit, on fait toute la production jusqu'à 11h. Et à 11h, c'est les agents qui mangent. Donc tout est prêt en fait entre 6h et 11h. On prépare tout.
2: D'où viennent les nourritures bio?
5: Elles viennent de plusieurs endroits. Il y a aussi bien du local, mais plus particulièrement, c'est du français.
2: Est-ce que la plupart du temps, vous faites des viandes halal?
5: Non, on ne fait pas de viande halal, car avec la laïcité, en fait, on ne peut pas mettre en avant la viande halal.
2: Qui choisit les nourritures pour les élèves?
5: C'est moi qui fais les menus. Et on essaye de varier, mais forcément, on est toujours à peu près sur la même gamme de produits parce qu'il n'y a pas énormément de sortes d'animaux, donc on est obligé de revenir assez souvent sur les mêmes. Puis il y a aussi de la viande qui coûte très cher, donc par rapport au coût matière que j'ai, moi, on est obligé de respecter le coût matière.
2: Est-ce que ça vous est déjà arrivé de ne pas avoir assez de nourriture pour les élèves?
5: Non, parce qu'on essaye toujours de prévoir. Après, généralement, on produit à peu près pour 80% du service. Et suivant le nombre d'élèves qu'on a, on finit la production pour faire un complément. Mais généralement, ça peut arriver, mais c'est très rare.
2: Est-ce que depuis l'année dernière, le gaspillage a diminué?
5: Oui, le gaspillage alimentaire a diminué depuis l'année dernière. Sauf le pain qui est un peu en constance à peu près. On est à peu près à 5 kg de déchets de pain par semaine. Et c'est ça qu'on voudrait surtout diminuer, quoi. Mais si je prends là l'exemple, vous voyez, ne serait-ce que sur le dessus, donc ça c'est forcément d'aujourd'hui, là, il y a déjà 1, 2, 3, 4, 5, 6, 7 pains qui sont entiers, qui n'ont même pas été touchés. Vous voyez, les pains sont entiers et mis à la poubelle. Donc c'est dommage en fait. Donc ça, il faudra vraiment passer le message que c'est pour ça qu'on a mis des demi-pains pour que si un élève a faim, il prend un pain entier, mais surtout s'il a pas, il n'est pas en forme ou il a moins envie, il prend qu'un demi-pain. Mais c'est surtout éviter ce gaspillage de pain en fait. On ne veut pas faire la police, mais c'est juste pour faire comprendre aux élèves que le gaspillage, on peut l'éviter en fait.
2: D'où viennent les déchets alimentaires juste après?
5: Tous les déchets alimentaires sont mis dans un gros bac. C'est des containers et après ça part sur Guérande, c'est une société qui fait des biodéchets. Ils font des andins, c'est des grands monticules de déchets qui mélangent avec des copeaux de bois. Et après il y a une machine qui mélange tout ça. Et après ensuite, une fois que les andins et que le compost et que les déchets sont bien compostés, l'entreprise revend ça à certains agriculteurs biologiques sur la presqu'île de Guérande.
2: Et ça vous plaît de faire de la nourriture aux élèves?
5: Oui, bien sûr, ça me plaît. La preuve, vous voyez, quand il y a un repas à thème ou des repas comme aujourd'hui, on met du plus pour que les élèves mangent, car on essaie qu'ils mangent correctement et que ce soit équilibré et qu'ils aient le choix et qu'il y ait de tout, aussi bien des fruits, les légumes et surtout les légumes de saison. Parce qu'il y a plein d'élèves en fait qui ne mangent pas forcément des légumes de saison et autres. Donc ici, au moins, on essaye de faire une alimentation variée. Ouais.
2: Merci de nous avoir consacré du temps et d'avoir répondu à mes questions.
1: Alors, Esther, est-ce que ça t'a plu de faire cette interview avec le chef Cuisto?
2: Oui, ça m'a plu parce que j'ai appris beaucoup de choses maintenant, après ces questions.
1: C'est bien. Et toi, Amélia, est-ce que tu es prête pour entendre ton micro-trottoir dans la cour?
3: Oui.
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4: Est-ce que tu aimes ce que tu manges à la cantine?
6: Oui, c'est très bon.
7: En fait, des fois ça peut être bon, mais des fois ça peut être dégoûtant, donc un peu des deux quoi.
6: Oui.
8: Ça dépend des jours.
6: Non, mais ça c'est parce que je suis compliquée alimentairement parlant.
9: Ouais, je trouve que c'est très bon.
10: Non, mais vraiment ça dépend. Des fois c'est bon, des fois il y a des frites, des fois il y a de la glace, ça va, j'aime bien, mais des fois il y a des jours, il y a des bulots, c'est pas bon. Alors ça dépend.
2: Oui, ça dépend des jours.
4: Qu'est-ce que tu penses du bruit dans le self?
11: Bah, c'est trop bruyant.
8: Non, ça me dérange pas.
11: Bah, il y a trop de bruit.
6: Non, franchement, je trouve ça va.
10: Moi, je trouve que c'est bien bruyant.
2: Bah, il y a beaucoup de bruit parce qu'on peut pas s'entendre entre amis des fois.
11: Bah, il y a beaucoup de bruit, mais on s'y habitue au bout d'un moment.
12: Bah, c'est plutôt bruyant, mais je trouve que ça reste relativement correct.
13: C'est bruyant, mais en soi, ça va. Et puis, c'est amusant, et puis les cantiniers, ils sont sympas quand même.
4: Que penses-tu du gaspillage au collège?
11: Il y en a trop.
12: Et ben c'est quelque chose qui n'est pas simple et qu'il faut réussir à réguler, mais je trouve ça dommage, ouais, qu'il y ait beaucoup de gaspillage alors qu'on a du choix.
8: Bah, faudrait essayer de le réduire au maximum.
10: Moi, je trouve que c'est beaucoup parce que déjà, des fois, il y a des gens qui prennent du pain, après ils ne mangent pas, ou ils prennent des plats et ils mangent presque rien. Et je trouve pas que c'est juste.
11: Bah, il y en a trop.
6: Bah, je trouve franchement ça va, on fait déjà beaucoup d'efforts.
2: Bah, moi je trouve que c'est pas bien parce que y a plein de pauvres au monde et ils ont faim, mais nous on gaspille, du coup ça se fait pas trop.
11: Il y en a beaucoup, mais bah on prend ce qu'on a et on essaye de manger ce qu'il y a, mais si on en veut plus, bah on jette.
3: Après le micro-trottoir, nous allons écouter l'avis de Crystal sur la cantine. Est-ce que Crystal, tu veux bien nous donner ton avis?
14: Bah oui, je veux bien. Déjà, sur des choses négatives sur la cantine, je trouve qu'ils donnent des petites portions, même si tu es dans les derniers du service. Moi, je trouve que des fois, quand j'ai encore faim et je vais prendre des fruits, je trouve que je vois beaucoup de points noirs, comme ils sont un peu pourris. Et ils laissent pas les élèves prendre de la salade avec des grands pots, mais j'en vois des surveillants qui en face. Alors moi, je trouve qu'on devrait aussi pouvoir le faire aussi. Et aussi, il n'y a vraiment presque jamais du rab d'entrée ou de plat. Vraiment, spécialement quand c'est bon, il n'y aura jamais de rab. Normalement, on n'a pas le droit de sortir de la nourriture de la cantine, mais plein de gens le font toujours. Et bah, les bulots, je les déteste, je ne l'aime pas. Et sur des points positifs de la cantine, moi je dirais qu'en général, les plats sont bons. Et des fois, si on est chanceux, on a des combos glaces, frites. Et des fois, il y a toujours de la vinaigrette qui reste. Alors je peux en mettre un peu beaucoup sur ma salade. Ce que j'aime bien, manger les frites et les glaces ensemble. Des fois, s'il y a des gens que je connais ou mes amis, ils n'ont pas fini de manger et moi, j'aime bien le plat. Moi, des fois, j'aime bien leur prendre s'ils sont d'accord. Et merci pour avoir écouté mes avis.
2: Merci, Crystal, pour ton avis. Maintenant, Mela et Crystal, est-ce que ça vous a plu, la radio avec la tribu du collège?
3: Oui, franchement, moi, j'ai bien apprécié le temps du midi. Faire un micro-trottoir, c'était sympa. Et surtout, j'ai bien aimé aller dans la cour, poser des questions, passer du temps avec des élèves et surtout avec Hélène.
14: Moi, ça va, j'ai vraiment aimé cette semaine. Ça va, je trouve que c'était cool qu'est-ce que Esther et Mélia, ils ont fait. Et bah, je suis contente qu'on a pu le faire. Et normalement, pendant les vacances, je reviens à la tribu.
15: Avec grand plaisir.
2: Moi, j'ai bien aimé parce que d'habitude, à la cantine, on fait pratiquement rien, on s'assoit juste. Maintenant, on a des temps, on a des trucs à nous occuper. J'ai bien aimé de faire l'interview avec le chef cuisinier parce que j'ai appris beaucoup de choses que je ne savais pas avant.
15: Eh bien, super. Eh bien, moi, je vais prendre la parole juste pour les quelques minutes de la fin. Donc, je me présente à la fin, c'est un peu original. Je suis Hélène, je suis animatrice jeunesse pour la radio La Tribu. Et c'est moi qui ai accompagné Crystal, Mélia et Esther cette semaine pour leur découverte de la radio. Et je dois dire que moi aussi, j'ai apprécié passer du temps avec vous les filles. C'était vraiment chouette. Donc, merci pour ce que vous avez fait. Et je suis très contente d'avoir pu vous faire découvrir ça. Et on se retrouve bientôt pour une nouvelle émission à Jean Moulin.
11: Oui. Oui.
15: Au revoir.
11: Au revoir.
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2: Mathieu Reynaud, as-tu une image?

0: J'ai beaucoup aimé te voir jouer, j'adorerais pouvoir chanter.
1: Viens chez moi demain, Esteban va nous aider.
0: Un texte qui parle d'amour, cette chanson c'est un peu nous.
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2: Tu sais qu'en vrai moi j'aimerais trop chanter, moi je dis ça mais sur une instru en mode années 80, avec une voix à la France Gall et tout.

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2: Direction le collège Jean Moulin en compagnie de Hugo, Chani, Zoé, Thibaut et Victoria. Et ils vont tous les cinq tenter de découvrir la définition du mot imbelle. Hugo.
3: Bah, elle est pas belle.
2: Ce serait l'inverse de belle.
3: Oui.
2: Très bien. Victoria.
4: J'avais la même idée.
2: Est-ce qu'il y a d'autres idées pour imbelle ? Chani.
5: C'est que t'es impoli.
2: Ah, imbelle, ce serait que tu es impoli. D'accord. Et ce serait quoi la différence ? Ce serait que tu serais pire qu'impoli ou un peu moins ?
5: Tu serais pire qu'impoli.
2: Ceux qu'on n'aime pas en général, les gens qui sont trop impolis.
5: Oui, ils disent même pas bonjour, ils disent rien.
2: Ah ouais, c'est désagréable ça. Zoé.
6: Moi, je pars aussi sur l'idée de Chani, sauf que ce serait quelqu'un qui n'aime personne, qui est toujours énervé, qui est pas sympa.
2: Ah oui, quelqu'un d'assez désagréable avec le monde entier, qui n'aime jamais rien, qui n'est jamais content.
6: Oui.
2: Ah oui, des personnes assez désagréables. Victoria.
4: Ou une personne qui est morte de l'intérieur.
2: C'est-à-dire ?
4: C'est dur à expliquer, qui ressent rien,
2: qui est dans une énorme phase de dépression et qui du coup est bien toujours vivant mais à l'intérieur ne ressent plus rien.
4: Ouais.
2: Oh, c'est d'une tristesse.
4: Oui.
2: Chani ?
5: T'as un médicament comme ça, tu as tout l'intérieur de ton corps, pas comme Victoria qui a dit qu'elle avait plus rien.
2: Thibaut, une idée pour un bel ?
7: Quelqu'un qui est têtu.
2: Quelqu'un qui est têtu, c'est ton genre toi ?
7: Pas trop, non. Ça dépend dans les moments.
2: Ça dépend du moment et peut-être du sujet aussi.
7: Oui.
2: D'autres idées pour un bel ? Victoria ?
4: Ça serait une sorte de monstre qui nous suit depuis qu'on est né.
2: Oh, un vrai monstre ou un monstre imaginaire ?
4: Je sais rien.
2: T'en sais rien. Bon, bah alors, un monstre qui nous suit, peut-être un vrai, peut-être un faux. Tu as un imbel qui te suit depuis que tu es né, toi ?
4: Non.
2: Peut-être pas, mais peut-être que oui. Le tien est peut-être très discret. Thibaut ?
7: Si, moi j'ai un monstre qui me suit, c'est ma sœur.
2: Ah ! Et elle est plus grande que toi ?
7: Non.
2: Ah donc elle te suit pas depuis que tu es née, elle te suit mais non. Depuis déjà longtemps.
7: Oui.
2: Bah des fois ça fait ça les frères et sœurs, hein, c'est monstrueux. Chani ?
5: Bah moi ça serait un monstre que tu vois mais il est transparent et les autres ils savent pas avec qui tu parles, ils savent pas avec qui tu te bats.
2: Ce serait ce qu'on peut appeler des fois les amis imaginaires aussi.
7: Oui.
2: Ah un ami imaginaire, son vrai nom, ce serait un imbel.
7: Oui.
2: Hugo ?
3: Mais un truc qu'on voit que les autres ne voient pas.
2: Ah d'accord, donc pourquoi pas l'ami imaginaire, mais ça pourrait être autre chose. Victoria ?
4: Un ami imaginaire qui prend le dessus sur nous et qui est en fait méchant et qui est vrai. En fait, c'est un ami imaginaire qui est invisible mais qui est vrai, du coup qui veut essayer de nous tuer ou je sais pas.
2: D'accord, oui, ce qu'on pourrait voir dans certains films de science-fiction.
4: Ouais, peut-être, je
2: sais rien. Ok, Zoé ?
6: Moi, ce serait une personne qui est une vraie pipelette.
2: Ah, quelqu'un de bavard ?
6: Oui.
2: Genre moi ?
6: Oui.
2: Très bien. Hugo, une dernière définition ?
3: Un monstre, bah, il nous contrôle pour essayer de nous tuer.
2: Ok. Bon, bah, ce mot est vraiment charmant. Vos définitions sont très sympathiques, alors que vous allez voir, finalement, c'est plutôt un mot, un joli mot. Imbel, c'est un adjectif et ça veut dire qu'il n'aime pas la guerre, qui est impropre au combat. On pourrait parler, par exemple, de peuple imbel. Un peuple imbel, ce serait un peuple qui n'aime pas la guerre et qui ne veut pas se battre.
5: On n'y était pas du tout.
2: Pas du tout. Vous étiez, comme on dit...
5: À côté de la plaque.
2: Mais complètement.
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9: Bonjour à tous, c'est Flavie pour la radio La Tribu. Aujourd'hui, je voulais vous parler des mémoires du petit fanfaron de Jean Perruchot. Alors, je sais pas trop comment appeler l'objet, c'est une sorte de revue, mais avec un papier journal et agrafé. L'auteur écrit ses mémoires sous forme de petits paragraphes qui racontent différentes anecdotes de sa vie dans un ordre chronologique. On a l'enfance à Nantes, les sorties à Pornic en famille, les vacances à Groix, la passion pour le cinéma. Le tout accompagné de nombreux petits dessins en noir et blanc qui font très dessin de presse. J'ai trouvé les textes assez humoristiques et pleins d'ironie, par exemple quand il décrit son expérience en tant qu'apprenti. Il écrit avoir été renvoyé après avoir fait tomber le neveu du patron du premier étage d'un immeuble en construction. Bon, grosse bêtise, mais très drôle à lire. J'ai beaucoup aimé faire la comparaison entre les époques, puisque les événements se passent dans les années 50, à Nantes, et particulièrement, du coup, les descriptions de sa vie dans cette ville après-guerre, étant moi-même nantaise. C'était amusant de voir les similitudes de nos vies, même à plus de 50 ans d'écart, avec l'excitation des week-ends à la plage, le lèche-vitrine sur la rue Crébillon, et le cinéma du 14A, qui existe toujours. Et je trouve que le format de la revue est très sympa, les paragraphes sont pas énormes, ça rend le texte plus facile à lire. Les illustrations réalisées par Jean Perruchot lui-même rendent le texte plus vivant et sont souvent très drôles. Et pour finir, le format anecdote rend les mémoires beaucoup plus agréables à lire, la lecture devient rythmée et ça évite le côté ennuyeux qu'on pourrait s'attendre à avoir dans des mémoires. Cette idée de mémoire dès le départ me plaisait beaucoup et j'ai été vraiment satisfaite par le contenu. Il y a un côté rétrospectif mais aussi introspectif très appréciable, qu'on remarque dès le début par le titre « Mémoire d'un petit fanfaron ». Et d'ailleurs ça m'a fait rire que l'auteur s'insulte lui-même dès le titre. Si je peux faire une petite conclusion, je dirais que ces mémoires m'ont vraiment plu, tant par la forme que par le contenu. Donc si vous voulez plus d'informations pour lire les mémoires d'un petit fanfaron, je vous conseille de vous rendre sur le compte Instagram de Jean Perrochaud. Voilà, c'était Flavie sur le 106.9, à bientôt.
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1: Ok. J'ai demandé à Scred de faire une instru simple. Parce que je vais dire des trucs simples. Parce que vous êtes trop cons. Ok, simple.

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2: Bonjour, merci d'écouter la tribu. Samedi 15 mars, nous étions au garage à Saint-Nazaire pour l'événement Spectatoris Émancipé.
3: À cette occasion, nous, Adela, Kathleen, Amy, avec Lilou, Marin et Kelly, avons eu la chance de rencontrer Joël Kerwanton, Vanessa Leprince, Caroline Boussard, juste avant d'assister au spectacle.

0: Est-ce que déjà vous allez bien ?
1: Ben oui, ça va très bien.
2: Oui, très bien.
3: Oui, ça va. Comme on disait tout à l'heure, j'ai fait une sieste du matin.
0: Super. Est-ce que vous pouvez vous présenter, s'il vous plaît ?
1: Alors, je m'appelle Vanessa Le Prince. Je suis danseuse, chorégraphe, professeure de danse. J'habite à Saint-Nazaire. Et voilà.
2: Moi, c'est Caroline Boussard. J'ai fait une carrière de danseuse, interprète. Et j'enseigne le gaga. Voilà.
0: Est-ce que vous pouvez expliquer qu'est-ce que c'est le gaga ?
2: Le gaga, c'est un langage de mouvement qui a été créé par le chorégraphe avec qui j'ai travaillé, qui est le chorégraphe d'une compagnie qui s'appelle Batsheva. Et le gaga, c'est du mouvement, des cours de mouvement plus que des cours de danse, on va dire. Et c'est ouvert à tous à partir de 16 ans. On va beaucoup utiliser l'imagination pour activer des sensations dans le corps. Voilà, pour mettre le corps en mouvement de manière générale.
3: Donc Joël, écrivain, directeur artistique du projet Écrire dans la ville, qui est une compagnie littéraire avec un atelier qui se passe au garage, des expériences aussi qu'on mène à l'extérieur dans des lieux culturels, des médiathèques, où on travaille l'écriture de création.
0: Est-ce que vous pourriez nous parler de votre parcours ?
1: Alors je peux démarrer. Moi j'ai commencé la danse, j'avais une dizaine d'années. Ici sur Saint-Nazaire, en école privée. Et puis, pendant une année et demie, je suis partie au conservatoire de Nantes en danse classique pour me rendre compte que ce n'est pas la carrière que je souhaitais. Je suis revenue à Saint-Nazaire pour finalement repartir dans un autre conservatoire à Paris pour étudier la danse contemporaine. Et ensuite, j'ai fait carrière dans plusieurs compagnies, pour moi principalement, enfin uniquement en France, plusieurs compagnies mais en France. Et parallèlement à cette carrière d'interprète, j'ai eu en co-direction une association ici à Saint-Nazaire qui s'appelait Le Labo de 2004 à 2012 et aujourd'hui je suis directrice artistique de l'association La Petite Pièce.
2: Alors moi j'ai commencé la danse à Saint-Nazaire aussi en même temps que Vanessa, on a été dans la même école de danse et on est parties toutes les deux du coup au conservatoire à Paris et après moi j'ai quitté la France et j'ai fait une longue carrière à l'étranger donc du coup avec ce chorégraphe dont je vous parlais tout à l'heure, Oad Naharin de la compagnie Batsheva. Et puis après je suis revenue en France et j'ai travaillé avec Thomas Lebrun du CCN de Tours et Cécile Loyer, chorégraphe de la région parisienne. Et voilà.
3: Moi j'ai un parcours hybride, mais comme beaucoup d'écrivains qui n'ont pas commencé à écrire tout de suite, puisque j'ai eu un parcours d'abord dans le travail social, c'est-à-dire j'étais éducateur spécialisé, et j'accompagnais des adultes en situation de handicap mental, notamment par les pratiques artistiques. Et c'est comme ça que j'ai découvert les pratiques artistiques, grâce à la relation que j'avais avec ces personnes-là, avec qui on crée des spectacles. Ce qui m'a amené à écrire sur ou avec la danse, réalisée par des personnes en situation de handicap. Et donc j'ai commencé à m'intéresser à la danse comme ça, et à écrire aussi sur cette question-là. Et donc j'ai écrit sur les questions de la danse, et puis de l'école, du travail social, de l'immigration. Tout ça en région parisienne, pas mal en Belgique aussi. Et depuis 15 ans que je suis sur Saint-Nazaire, j'ai commencé à développer des activités ici et ailleurs. Et donc là maintenant, voilà, je mène un travail d'écriture de création, plutôt à dimension collective, avec des personnes qui s'intéressent à l'écriture de la poésie, du théâtre, mais aussi de la danse. Quoi. Voilà.
4: Et comment vous êtes arrivée dans le milieu du spectacle ?
1: C'est une bonne question. En fait, moi, je suis issue d'une famille, enfin, en tout cas, avec mes parents, on n'allait jamais au spectacle. C'est-à-dire que c'est pas quelque chose que l'on faisait. Je pense que la première fois que je suis allée au cinéma, ne serait-ce qu'au cinéma, je devais déjà avoir 8 ans. Et tout simplement parce que je suis issue d'une famille qui n'avait pas de moyens financiers dédiés à ça. C'est pas tant que ça les intéressait pas, je crois pas. Mais c'est plus au niveau du budget familial, ça ne rentrait pas dans ça. Et puis, moi j'ai eu la chance que cette école de danse, elle vienne s'implanter à 50 mètres peut-être de ma maison. Et j'ai commencé par aller voir les cours. Donc, je me revois encore à la porte vitrée, regarder les élèves danser. Après, j'ai toujours dansé, hein, depuis toute petite, ça fait partie de moi. Et puis, je crois que je suis rentrée dans le spectacle d'abord par l'idée de prendre des cours de danse, et puis ensuite d'être danseuse sur scène pendant les spectacles de fin d'année. Et ensuite, bah, les choses se sont un peu faites comme ça. Je suis partie faire mes études à Paris. Je crois que les premiers spectacles de danse que j'ai vus, c'est quand j'étais à Paris. Notamment Batsheva. Avant ça, j'en avais jamais vu. Donc on peut se demander comment j'en suis arrivée là. Et puis ensuite, bah, voilà, ça fait partie de ma vie et de la vie de la famille aujourd'hui que d'aller au cinéma, au théâtre, voir des concerts, voir de la danse, bien évidemment. Mais je crois que je suis un peu tombée dedans, on va dire.
2: Oui, moi aussi, je pense que mon entrée dans le monde du spectacle, c'était par la danse, le fait que je dansais à la maison et que mes parents ont cherché à me faire faire une activité parce que j'étais assez timide. J'ai essayé le tennis, mais ça, c'était pas mon truc apparemment. Et voilà, on a essayé la danse parce qu'effectivement, je dansais dans ma chambre pas mal. Et voilà, j'ai trouvé ça. Enfin, tout de suite, je me suis sentie à l'aise dans ça. Ça me permettait de m'exprimer sans avoir à parler. C'était un truc pour moi. Et puis après, bah voilà, les études au conservatoire, les études supérieures de danse ont fait que on a rencontré d'autres mondes, d'autres personnes de différents milieux. On est allé voir des spectacles. Enfin, voilà, ça a commencé comme ça. Mais moi, c'est pareil, j'avais pas vu forcément beaucoup de spectacles étant jeune. C'est vraiment plus tard finalement.
3: Moi, je viens du milieu plutôt rural, mais avec des parents qui aimaient bien quand même aller voir des spectacles, notamment de musique, et participer à des festivals de rock. Donc j'ai pu quand même participer à des festivals plutôt rock, et pas forcément danse contemporaine. Et la danse contemporaine, je l'ai rencontrée plutôt par le biais de mes copains qui m'ont amené voir des spectacles. Et je comprenais pas trop ce qui se passait et je me sentais vraiment, on en parlera tout à l'heure dans le spectacle, mais je me sentais vraiment un peu idiot culturel, c'est-à-dire que j'avais pas trop les codes, mais j'étais très très très intrigué par ça, parce que enfin il se passait quelque chose en fait qui n'avait pas un sens premier, qui n'était pas évident, qui était à déchiffrer, donc c'était intéressant. Et puis la deuxième chose que je peux dire, c'est que l'écriture et le spectacle vivant, c'est deux mondes un peu différents. Et moi, je suis entré dans le champ des arts du spectacle un peu par réfraction, mais plutôt par accident en fait. C'est vraiment un accident et moi j'appelle ça une scène primitive. C'est-à-dire, je faisais des articles dans une revue culturelle et donc du coup, j'interviewais des artistes, j'écrivais des textes aussi sur les spectacles, mais bon, j'étais pas, c'était pas ma vie. Et en fait, j'ai interviewé un chorégraphe belge qui s'appelle Sidi Lamé Cherkaoui. C'était un interview assez incroyable qui avait duré presque 2 heures. Et il y a eu une relation d'amitié tout de suite qui s'est faite. Et je suis sorti de l'entretien, en fait, et j'écoute la bande-son et rien n'avait marché, en fait. Et donc, du coup, j'avais foiré complètement mon entretien. Et je me suis dit, c'était tellement fort que je vais essayer de me souvenir. Et donc, j'ai écrit un texte que je n'avais jamais écrit avant, en fait, lié plutôt à un souvenir de conversation. Ce qui peut être tout la même chose. Et ce texte-là, je lui ai envoyé en me disant, je sais pas trop. Il me dit, mais tu vas faire un livre alors? Je lui dis, non, je sais pas trop. Et donc, du coup, lui trouvait que c'était le début d'un livre. Et donc, j'ai continué, puis j'ai fait un livre. Voilà. Mais c'est vraiment un accident technique qui m'a amené à prendre conscience que, en fait, je pouvais dire des choses par mon propre corps, en fait, d'écrivain, quoi. Et ça, c'est, c'est marrant, quoi.
5: Quand vous étiez petit, vous aimiez écrire ou c'est quelque chose que vous avez découvert plus tard?
3: Alors là, c'est bien qu'on en parle avec des adolescents parce qu'en fait, je suis tombé sur mon bulletin scolaire de 5e. Je ne sais pas dans quelle classe vous êtes.
0: Tout en 4e.
3: En 4e. Et en fait, je devais avoir 7 ou 8 en français avec des remarques de professeurs de français presque immondes, en fait, qui vraiment, en gros, me fait comprendre que je n'arriverai jamais à rien. Mais vraiment, quoi. Et je suis tombé sur ces bulletins-là il y a 2 ans. Donc j'étais pas vraiment bon en français, quoi. Je m'intéressais à l'histoire géo, par exemple, mais le français, c'était quelque chose qui est compliqué. Et j'étais plutôt à faire 20-30 fautes par page, en fait. Donc, j'avais aucun prérequis pour écrire. Mon expérience personnelle, j'essaye de la mettre au travail avec d'autres sur les questions de l'émancipation. Si là il y a ce temps fort qu'on appelle spectatrice émancipée, c'est justement cette idée en fait qu'on peut non pas se dépasser mais expérimenter d'autres façons d'être en fait que ce que la société nous désigne en fait, quoi. Voilà, on peut être autrement que ce que la société nous désigne et ça passe par une expérience scolaire que j'ai pu vivre qui était un peu raide, quoi. Voilà. Et la vie est tellement longue qu'il y a tellement de possibles en fait, mais ça c'est, on a beau vous le dire, il faut peut-être le comprendre, quoi, mais enfin, avant, quasiment rien n'est joué à l'enfance, en fait. Je veux dire, tout se rejoue tout le temps, en fait.
0: Quel est votre rapport à la danse, l'écriture et la lecture ?
1: Alors, le rapport à la danse, il est quotidien, bah, de par l'activité professionnelle, mais pas que. C'est aussi le loisir. Puis la danse, bah, c'est le mouvement, donc c'est tous les jours. Le rapport à l'écriture, pour moi, il est, ben, en tout cas tel que je le ressens là aujourd'hui, il n'est pas très présent. C'est pas, je ne fais pas d'écriture, en tout cas, que je pourrais considérer comme artistique. C'est-à-dire que si je prends mon crayon, c'est pour noter des choses, alors soit en lien avec le travail, soit voilà, avec la vie quotidienne. Et le rapport à la lecture, il est beaucoup moins présent qu'il n'a pu l'être quand j'étais un petit peu plus jeune. Je crois qu'à partir du moment où j'ai eu des enfants, j'ai eu moins de temps. Et les espaces de lecture se trouvent surtout sur les moments de vacances. Ou alors, c'est des lectures qui sont liées alors à la danse. Et aussi à une autre pratique que j'ai en parallèle de la danse, qui est le shiatsu. Donc des livres sur la médecine chinoise, sur des choses qui, voilà, des sujets un peu précis comme ça, qui ne sont pas des romans. Mais là, d'avoir autant de livres que je retrouve, notamment dans page 7, me donne l'envie de replonger un peu dans les romans pour voilà, pour voyager un peu, quoi, au niveau du de la dynamique de l'imaginaire. Donc ça manque, je me rends compte que ça manque.
3: J'y vais si tu veux, Caroline. Là, dans cette question, il y en a trois, donc il faudrait 3 heures, mais je vais répondre en 30 secondes. La danse, moi je la pratique surtout dans mon salon, en fait, plutôt en perso, quoi, voilà, voir quand il y a des DJ sets, tout ça, mais c'est plutôt comme ça que j'aime bien la danse. Mais je la pratique aussi comme spectateur, et donc j'aime bien la danse parce qu'en fait elle provoque, en fait, dans mon écriture une poésie que je trouverais pas si j'écrivais sur d'autres sujets. Et donc ça, c'est intéressant que la danse suggère chez moi la poésie que je cherche toujours. La lecture, j'ai commencé à lire très tard, mais vraiment très très tard, enfin à 30 ans, quoi. Et je me rends compte que j'ai commencé à lire quand j'ai compris que lire, pour moi, c'était aller chercher des fragments dans des livres que j'allais piller et que j'allais réemployer à ma façon, de manière un peu punk, pour les fondre totalement dans mon écriture, de façon à ce que le lecteur ne se rende pas compte que j'étais chercher tous ces textes-là ailleurs. Et donc je découpe, je sais pas, 3000 morceaux, quoi, dans des livres pour faire mon livre. Et à la fin, je cite d'une manière un peu codée toutes les sources. Dans les livres, je dis quand même où j'étais chercher mes fragments, mais je le fais de manière, de manière un peu joueuse. Voilà, j'aime bien jouer avec les sources. Et puis, l'écriture, elle va avec ça. Voilà. C'est une manière de jouer pour moi. Et puis de laisser arriver des pensées, en fait, que je n'avais pas pensé avant. C'est-à-dire, pour moi, l'écriture, ce n'est pas une pensée que je mets en œuvre. C'est un geste, comme un artisan, qui fait émerger des pensées que je n'avais jamais eues avant. Et ça, pour moi, c'est quelque chose qui est pas fort. Ça veut dire que quand j'écris un texte où je m'y retrouve, en fait, je me dis, tiens, oui, ça, c'est... C'est vraiment ce que je pense. Je pense que là, j'ai échoué, quoi.
2: Moi, la danse, bah, pareil, c'est au quotidien. Bon, déjà, je donne régulièrement des cours, mais aussi, ça va être quand je cuisine ou quand je fais le ménage ou avec ma fille. Voilà. Enfin, c'est vraiment... Ça fait partie de ma vie. La lecture, c'est un temps que je ne me donne pas assez, mais que je voudrais. Et l'écriture... c'est quelque chose que je fais pas. Je pense que j'ai essayé parfois d'écrire.

0: partagent les mots qu'ils ont écrits. Je trouve ça très touchant. Et très courageux.
1: Selon vous, quelles sont les qualités qu'il faut avoir pour faire ce métier ?
0: La passion.
2: J'ai pas mis le micro, mais je crois qu'on l'a dit à peu près en même temps. Bah oui, il faut être passionné, d'abord.
0: Et après, je pense pas qu'il y ait de prérequis, des qualités particulières. Il faut avoir envie de le faire, il faut être passionné quelque part. Voilà. Je pense que c'est peut-être dans tout ce qui touche à la culture, en tout cas, ou l'art. Il faut avoir envie de le faire. Et, voilà. Et laisser sa passion s'exprimer à travers ça.
3: Et est-ce que votre métier il est déjà passé au-dessus de la passion ? Par exemple, vu que vous êtes danseuse, vous dansez très souvent. Est-ce qu'il y a eu des moments où est-ce que vous pensez qu'il peut y en avoir où vous auriez moins envie de danser parce que c'est aussi votre travail ?
2: Je réponds. Oui, il y a des jours où t'as pas envie. Parce que t'as beau être une passion, t'as beau être animée par ça, t'es aussi face à parfois ton quotidien qui, voilà, ou un corps fatigué, ou t'es astreint à un horaire, et peut-être que sur ce moment-là, tu n'en as pas envie. Oui, ça arrive, que ce soit pour donner des cours ou pour aller sur le plateau en tant qu'interprète. Ça va dépendre aussi des pièces que tu joues. Il y a, moi, certaines choses où j'avais peut-être moins de plaisir à faire, ou alors c'était plus difficile physiquement. Ça ne veut pas dire pour autant que ça fragilise la passion qui est là quelque part. Par exemple, moi je sais aujourd'hui que parfois se pose la question éventuelle d'une reconversion. Bah, j'ai du mal à y aller parce que j'ai rien trouvé d'autre aujourd'hui qui m'anime autant que la danse a pu le faire, en tout cas, ou peut le faire encore. Là, bah, de se retrouver de nouveau devant un public, en création avec Caroline dans le studio, ça vient réveiller quelque chose d'intime aussi, mais de fort à l'intérieur. Et je me dis, bah, y a encore de la place pour ça. C'est encore possible, même si des fois, je me dis que j'ai envie de faire autre chose. Il y a de la curiosité aussi de faire autre chose, mais ça reste un métier. Donc oui, il y a des jours où tu as envie, puis il y a des jours où tu as moins envie.
4: Il y a une discipline aussi à avoir, une rigueur. Il y a la passion, mais il y a aussi ça.
2: Oui. Bah, moi, la rigueur, je sais que c'est marrant, on a eu cette conversation-là hier soir avec une personne qui est venue voir le projet. Et je crois que j'ai évoqué la croyance que j'ai eue pendant longtemps, parce que j'arrive à l'âge que j'ai, il y a comme une fin de carrière souvent qu'on estime autour des 40 ans. Voilà, on se dit, bah voilà, danseur, c'est fini à 40 ans. Et donc, ça, j'avais ça très fort ancré dans mes croyances. Et de me dire, bah voilà, je suis plus au haut niveau tel que je l'ai été, c'est-à-dire que je peux plus emmener mon corps là où j'ai aimé qu'il aille, enfin, c'est plutôt ça. Et aujourd'hui, il y a une acceptation de me dire, bah, en fait, on peut aussi faire des choses qui ne sont peut-être pas aussi physiques, qui ne demandent pas autant de rigueur du sportif de haut niveau que ça l'était avant. Et il y a un truc qui me rassure un peu. Et je crois que, je ne sais pas si Caroline s'en souviendrait, mais c'est elle qui me l'a dit. Il y a au moins une bonne année, de me dire, bah, oui, mais tu peux peut-être faire les choses différemment. Tu me l'as dit. Elle, peut-être qu'elle ne s'en rappelle pas. Mais moi, il y avait un truc où il n'y avait pas. Ça n'existait pas. C'était soit je suis encore dans des pièces très physiques et je suis encore au taquet physiquement. Et donc j'arrête, mais avec cette sensation de deuil impossible, d'un truc qui n'est pas fini. Et là, en fait, bah, ça ouvre la porte à bah, on peut encore. Et c'est sûr qu'on peut danser jusqu'à la fin. Il y a juste une façon de le faire. Voilà. Donc il y a peut-être des choses qui sont derrière moi. Mais il y a maintenant plein de choses qui sont devant.
0: Et par rapport au fait de... Voilà, c'est ton métier, et du coup, comment tu mélanges ton métier et ta passion, et parfois, t'as peut-être pas envie, et c'est vrai. Ça reste quand même quelque chose d'intéressant de se retrouver, parce que tu t'es engagé sur un projet ou pas, de se retrouver dans la situation où tu fais le truc, et finalement, tu trouves des façons créatives de faire ce que tu dois faire, que ce soit une répétition, un spectacle, un cours que tu dois donner. J'ai l'impression qu'il y a quand même une possibilité de trouver des façons de le faire.
2: Parce que des fois, on prévoit un peu nos cours. Puis bah, tu peux prévoir et ce jour-là, te dire que, bah, par exemple, tu n'es pas dans l'état physique ou émotionnel même, parce qu'on est traversé par tout ça comme tout le monde. Du coup, bah, y a une créativité qui arrive quand tu es face à ces émotions-là ou quand il arrive quelque chose dans ta vie. Quelqu'un, enfin, il peut se passer tellement de choses chez tout le monde, mais...
0: Et au-delà de ça, je pense que même ça devient thérapeutique, en fait, de continuer à aller dans, même avec ces émotions-là qui se mélangent, qui vont peut-être à l'encontre les unes des autres. Il y a

0: quelque chose de thérapeutique dans la danse. On transforme un peu ses énergies, ses émotions à travers la danse et le mouvement.
1: Moi, j'aimerais une petite vigilance ou réflexion autour de la passion. C'est-à-dire qu'en fait, c'est un peu compliqué ce mot pour moi parce que quand les moments sont pas simples, en fait, on va dire qu'on me renvoie, enfin, l'entourage ou la société, ça me renvoie l'idée que de toute façon, tu l'as choisi puisque en fait, tu es passionné, donc tu l'as choisi. Donc en fait, ce que tu vis là, c'est ton problème, en fait, puisque tu l'as choisi. Mais moi, j'ai pas l'impression d'avoir choisi au sens où je me suis pas levé un matin en me disant je vais faire ça. Parce que c'est ma passion. J'ai pratiqué la planche à voile, du windsurf par exemple, pendant très longtemps. C'était ma passion. Mais c'est pas le même rapport que j'ai par rapport à l'écriture. Là, je sais pas. Effectivement, j'ai pas mal réfléchi des fois à faire autre chose, quoi. Et c'est juste, je sais pas quoi faire, en fait. Donc, je sais pas quoi faire. Et j'ai essayé de faire des intérims. J'ai même postulé pour être intérimaire à la Poste, par exemple. Ils m'ont jamais répondu. Enfin, je sais pas. Donc moi, il y a deux choses. Enfin, pour traduire le mot passion, voilà, je dirais, il y a deux choses. Il y a vraiment cette idée-là. Et là, il y a une phrase de Marguerite Duras que, enfin, je vais pas vous la dire précisément, mais qui dit qu'il y a rien de plus dangereux que d'écrire, puisqu'on ne sait pas ce qu'on va écrire avant d'écrire. On le sait qu'après. Et donc, il y a quelque chose de très beau, mais aussi dangereux, de voir une écriture en fait émerger. C'est pour ça que ce qui s'est passé depuis deux jours. Il y a quelque chose de puissant, puisqu'en fait, ce sont des écritures effectivement qui proviennent d'un corps regardant, des écritures raturées, effectivement très personnelles. Et ça, c'est un moteur, quoi. Ça, c'est un moteur important. Et l'autre moteur, c'est que moi, je me donne un peu des règles. C'est un peu des faux ultimatums, quoi. Je termine ce bouquin-là pour l'été prochain. Et en fait, je me rends compte que je me fixe des projets, des fois, qui durent... Là, je termine un livre, ça fait 13 ans que j'y suis. Mais il est fini. Là, je l'ai fini. Ah, j'ai fini. Mais en fait, c'est juste que pendant 13 ans, ça m'a porté. C'est-à-dire que peu importe ce qui se passe dans ma vie, dans le monde, etc., j'ai ça, quoi. J'ai ça. Et donc, ça me donne juste une béquille, quoi, une béquille de vie, quoi, mais qui est très forte, quoi. Personne ne me le demande, hein, mais c'est juste que je sais que quand je passe des moments, quand j'ai des moments de vide, parce que je me suis beaucoup ennuyé, justement, dans ces écoles-là où on te fait comprendre que tu es vraiment un nul, je me suis vraiment beaucoup ennuyé. Donc je sais que maintenant, avec ça, il y a toujours ça qui est là, quoi. Et donc ça me donne juste une ligne de vie. On ne sait pas jusqu'à quoi on va vivre, mais ça me donne juste une ligne de vie, une espèce d'horizon comme ça, qui me permet de vivre assez sereinement, en fait. Voilà. Même si ça peut être assez angoissant de ne pas savoir comment faire, parce que des fois, on ne sait pas vers quelle direction on peut aller pour écrire un livre, et il nous surprend. Mais ça donne quand même juste un horizon, quoi. Voilà, juste ça. Donc voilà, c'est pas du tout le même rapport qu'un sport passion, par exemple. Vous voyez, pour revenir, moi c'est un terme que j'utiliserais peut-être pour une pratique sportive qu'on fait régulièrement. Là, il y a quelque chose d'existentiel, quoi. Je dirais pas thérapeutique, mais il y a sûrement ça. Mais il y a quelque chose d'existentiel, quoi.
2: Une raison de vivre.
1: Yes.
2: Comment vous vous êtes rencontrés?
3: Alors, Caroline et moi, on se connaît depuis au moins 25 ans, largement. Je dirais même un peu plus. Oh oui, plus, que dis-je? 30 ans? Oui, même un peu plus. Je suis en train de compter. Hein.
1: Donc vous êtes aussi une raison de vivre l'une pour l'autre, alors?
3: Ça fait, oui, 35 ans, parce qu'on dansait dans la même école de danse ici à Saint-Nazaire ensemble, dans une petite compagnie junior, ça s'appelait la compagnie junior Azimut à l'époque. Et donc on s'est rencontrés dans cette école. Et puis on est parti la même année, on a passé l'audition ensemble à Paris au Conservatoire National Supérieur. Et on a été admises ensemble à Paris, on a fait nos études ensemble à Paris. Et ensuite nos chemins se sont un peu séparés géographiquement, mais on arrivait toujours à avoir au moins un appel par an. Ma mémoire pourrait me faire défaut, mais voilà, on a nos familles qui sont ici, donc ça nous est arrivé quand même de se recroiser. Et puis Caroline, t'es revenue il y a quelques années ici à Saint-Nazaire. Donc là, on a le plaisir de se voir bien plus souvent qu'à cette époque. Donc voilà, on s'est rencontrés comme ça. Et Joël, Eh bien, je sais plus la première fois qu'on s'est vus, nous, mais ça fait quelques années déjà aussi.
4: Moi, 10 ans.
3: Toi, 10 ans, oui.
1: Ouais, ça fait 10 ans qu'on se connaît, oui. Et qu'on, voilà, qu'on discute, qu'on échange comme ça, une fois de temps en temps, sans définir vraiment ce qu'on pourrait faire ensemble. C'est juste des conversations ponctuelles.
3: C'est ça.
1: Et là, c'est arrivé parce que bon, moi, j'ai un peu découvert que Vanessa lit et puis s'inspire de lecture aussi pour créer ses propres enseignements et puis danse. Et puis que c'est aussi arrivé à un moment donné où j'avais envie, moi, de faire quelque chose avec toi parce que, effectivement, depuis 10 ans, on se croise, voilà. Et je trouve que faire quelque chose, c'est-à-dire produire un objet, en fait, et le partager avec d'autres, c'est un bon moyen de se connaître et puis d'avancer aussi dans une richesse commune, quoi. Et puis je pense que moi, dans le travail que je fais, bon, j'ai pas mal voyagé aussi, et là je suis dans une phase aussi où j'aime bien me dire que on fabrique des choses en fait avec des personnes qui habitent juste à côté de chez nous. C'est tellement plus simple et c'est tellement chouette, quoi. Et donc là, dans le champ de la danse, voilà, je pense que c'était évident que c'était avec Vanessa, quoi. Et puis Caroline, nous on s'est rencontrés juste pour ce projet-là. Et donc on fait connaissance actuellement dans le travail et c'est un plaisir.
5: Quelles ont été les étapes pour créer ce spectacle ?
0: Bah, la première étape, c'était Joël qui a proposé à Vanessa de participer au spectateur émancipé. J'ai du mal à le dire. Et en parallèle, c'était l'envie avec Vanessa et moi de se retrouver en studio, de créer. On n'avait pas vraiment de but, mais on avait envie de retourner en studio et de danser ensemble, chose qu'on n'avait pas fait depuis longtemps. Et du coup, voilà, les deux choses sont comment dire ça ?
3: Comme par magie.
0: Ouais, voilà.
3: C'est tombé au même moment. C'est-à-dire que, voilà, autant on donne aujourd'hui beaucoup de... On enseigne beaucoup toutes les deux. Et on est moins sur les plateaux qu'on a pu l'être. Donc ouais, cette envie de se retrouver en studio, d'abord juste pour le plaisir, vraiment. On n'avait pas du tout identifié l'idée de monter une création et qu'elle soit vue en public. C'était une première étape, juste pour le plaisir. Et puis, bah oui, c'est dans le même temps que Joël est arrivé. Voilà, spectateuriste émancipé. Bah oui, ok. Bah, Caroline, t'as envie? Oui, ok. Pof, pof, pof. Puis, on a été accueillis... un certain nombre d'heures, nous, en création au conservatoire de Saint-Nazaire. Parce que la problématique, elle est souvent celle-ci. Hein. C'est, bah, ok, pour danser, alors, forcément, on peut danser dehors, on peut danser dans plein d'endroits, mais rentrer dans la phase de création demande un certain confort et un peu de temps. Et du coup, le conservatoire nous a gentiment accueillis, je dirais bien une trentaine d'heures, peut-être, je saurais, non, à peine, 20 heures, peut-être. Donc ça s'est construit assez vite, hein. On a été efficace, mais oui, sans le conservatoire, ça aurait été compliqué. Sans leur soutien, ça aurait été difficile. Et donc, voilà.
1: Puis moi, je dirais simplement que Caroline et Vanessa étaient ouvertes, intéressées, enfin, sensibles à cette idée que, justement, dans ce temps fort, les spectateurs émancipés, on s'essaie, en fait, à entendre... ce que l'histoire des danseurs se raconte sur scène, c'est-à-dire voilà, ce qu'ils ont à nous dire, leur intention. Mais on s'essaie aussi à entendre ce que les spectateuristes en fait, se racontent comme histoire dans leur tête quand elles regardent. Et donc, ça vous intriguait, intéressait, etc. Et ce n'est pas le cas de tous les artistes. Sans forcément juger, hein. Il y a des artistes, ce n'est pas forcément leur endroit, leur questionnement. Je pense qu'ils se suffisent à s'interroger sur l'histoire ou leur intention qu'ils se racontent, mais pas forcément à essayer de saisir ce que les spectateurs en fait, auraient à dire par rapport à leur propre travail, par exemple. Donc il y a des artistes qui ont des intérêts à ça, d'autres moins, et je sentais, moi, chez Vanessa et Caroline, voilà, une oreille attentive à cette question-là. Et c'était important. Parce que on a commencé à se dire que on allait créer une forme qui puisse intégrer la lecture, la danse et puis l'écriture presque en même temps. Et donc ça veut dire que il faut que tout le monde joue le jeu, tant les spectateurs que les artistes qui évoluent sur scène. Il faut être OK avec ça, parce que c'est plein de petits protocoles, plein de petites choses à inventer qui fait qu'il y a de l'invention commune à la fin, en fait, hein, plutôt à la fin. C'est-à-dire que vous avez travaillé tous les deux pendant très longtemps. Nous aussi, on a conçu cet événement pendant très longtemps. Et puis depuis quelques jours, là, on se rencontre voilà, pour créer une forme commune. Quoi. Mais ça n'a pas de soi. Voilà, ça n'a pas de soi. Je veux dire, ça n'a pas de soi, c'est pas quelque chose qui est spontané, quoi. Donc ça c'est construit, quoi. Ça s'est construit par des échanges, et ça c'est chouette.
2: Pourquoi avoir choisi cette thématique du malentendu ?
1: Je l'ai écrit un peu dans un texte que je lis tout à l'heure aussi, dans le cadre du spectacle. C'est-à-dire ça passe déjà par une expérience personnelle, où en fait j'avais l'impression de ne pas saisir véritablement en fait, ce que les artistes voulaient me raconter. Donc j'ai passé comme plusieurs années à essayer de comprendre. Et puis ensuite j'ai lu beaucoup de choses sur cette question là notamment un livre de Jacques Rancière, Les spectateurs émancipés, dans lequel il dit que le malheur des spectateurs c'est le comprendre. Il dit que c'est un malheur. Pourquoi ? Parce qu'en fin de compte ça suppose que si on n'est que dans le comprendre ce qui se passe sur scène, ça suppose qu'on est uniquement dans un rapport cérébral, intellectuel, par une connaissance historique du mouvement de la danse, par exemple, et que quelque part, notre corps vibrant, émotionnel, notre corps sensible ne peut pas exister. Or, moi, quand je vais voir un spectacle, vous voyez, hier après-midi, j'étais voir un spectacle, j'étais vraiment très fatigué, je me disais que j'allais dormir. Bon, ça m'arrive de dormir 10 minutes, par exemple, et puis d'être en méga forme après pour recevoir au maximum de ce que je vois. Mais hier, j'ai été voir un spectacle et en fait, le spectacle m'a rendu en pleine forme. C'est-à-dire, j'aime bien me dire, en fin de compte, que je n'ai pas d'attente sociale, voilà, dans mon statut de spectateur pour regarder. Ça, c'est important. Mais ça va plus loin. C'est pour ça que le mot émancipation, il est pour moi intéressant. Il va plus loin que ma position de spectateur. C'est une position de vie. J'aime bien me dire que dans ma vie, je n'ai pas besoin d'une attente sociale pour exister. Même si je sais que elle est quand même là, même si je sais que les normes sociales nous entourent tout le temps et qu'on en joue. Mais je travaille pour ne pas être dépendant de ça et pour trouver un espace qui est toujours en mouvement d'expressivité.
5: Comment avez-vous travaillé ensemble ?
3: On a d'abord travaillé toutes les deux de notre côté, c'est-à-dire qu'on s'est retrouvés, donc, comme je disais tout à l'heure, principalement dans les studios du nouveau conservatoire de Saint-Nazaire. Et on est parti d'une page blanche, c'est un peu le cas de le dire. Là, on avait quelques idées en tête, puis on s'est tourné vers les livres. Ça fait partie de la scénographie, ça fait partie des outils avec lesquels on danse. Et puis, se sont montés comme des petits tableaux, les uns derrière les autres, qu'on a réussi à aménager, à construire, à donner comme un ordre. Après, on ne raconte pas une histoire, c'est-à-dire que ce n'est pas une pièce où on va jouer un personnage, mais il va se passer plusieurs petits tableaux. Et après cette étape-là, on s'est retrouvés très vite ici au garage, et c'est vrai qu'on avait déjà un peu en tête, surtout Joël, hein, c'est Joël qui a imaginé la structure de ce qui se passe là depuis qu'on joue. Et du coup, on a eu un petit temps pour travailler tous les quatre, avec Agnès aussi qui fait partie du projet, et donc on a essayé d'aménager les choses pour que ce soit un objet unique, c'est-à-dire qu'il y a, ça se joue comme en quatre parties. Il y a un premier temps de lecture de sept textes dont quelques-uns ont été écrits par Joël notamment, qui sont des récits de spectateurs, et ensuite ça se lit, les choses sont reliées, il n'y a pas d'arrêt entre chaque partie. La deuxième partie, c'est le duo du coup. Et ensuite, pendant ce duo, les spectateurs et spectatrices sont invités à écrire leur flux de pensée, s'ils le souhaitent. Donc il n'y a aucune obligation, bien sûr. Et ils ont ensuite, lorsque l'on quitte l'espace de jeu, Caroline et moi, un temps qui leur est dédié de 7 minutes pour pouvoir continuer à écrire ou commencer à écrire. Chacun vit un peu son expérience. Et au bout de ces 7 minutes, ils sont invités... soit à se présenter, alors il y a un espace de pupitre, le micro peut circuler dans le public, il y a aussi un espace dédié un peu caché derrière comme une cabine où on ne les voit pas. Voilà, comme ça ils ont la possibilité de vivre leur temps de lecture comme ils le souhaitent. Et donc là, il est nommé 7 textes au minimum. Ce serait bien. Donc voilà.
4: Et pour revenir, je suis désolé, au livre, vous avez dit que vous vous êtes inspiré de livres. Est-ce que c'est des livres qui ont été importants dans votre vie et où ils ont, je suppose qu'ils n'ont pas été pris au hasard?
3: Bah, en fait, on n'est pas parti de l'idée de mettre en corps, pour parler de la danse en tout cas, un livre en particulier. C'est-à-dire que les livres sont là comme objets et ils ont été initiateurs de nos recherches et ils font partie du décor. Voilà, c'est à peu près ça, mais on n'est pas parti d'un personnage, d'un livre, même si y a plein de méthodes d'écrire la danse et que ça pourrait en être une, mais c'est pas le choix qu'on a fait, non. Donc il y a de multiples livres au plateau, et on parle du roman, d'essais, de poèmes, il y a plein de choses.
1: Je voulais juste compléter peut-être ce que disait Vanessa et rebondir sur ta question où je me dis que j'ai pas vraiment bien répondu, enfin bien répondu pas suffisamment, sur les malentendus chorégraphiques. C'est-à-dire que comme dit Vanessa, on a essayé, je pense qu'on commence à y arriver, que ce soit un seul objet, avec ces quatre moments-là, mais qui sont quand même un peu distincts. C'est-à-dire qu'on signifie quand même que chacun a des choses à dire et que, en fait, on fait communément l'expérience de ne pas se comprendre. J'aime bien cette idée-là, de faire l'expérience de ne pas se comprendre. C'est-à-dire que dans la vie quotidienne et dans le monde, c'est pas à vous que je vais dire que le monde est toujours en tourbillon et puis que les gens ne se comprennent pas toujours, jusqu'à ce point de faire la guerre. Dans le champ artistique, on peut se donner des règles du jeu pour faire une expérience de ne pas se comprendre. Et que ce soit esthétique, qu'il y ait une forme, une multitude de sens. Et donc ce qu'on essaye de faire, c'est qu'il y ait une pluralité de sens à plusieurs endroits, à des endroits différents, tant dans la lecture que dans la danse, que dans l'écriture, et qu'on se partage ça, et qu'on s'entende, et qu'on entende justement nos points de vue différents. Et donc c'est un peu ça, enfin, de mon point de vue, qu'on tente de trouver. Et c'est tellement... et quand on traverse justement ces expériences-là, personnellement, je suis très ravi qu'on puisse le faire. Et c'est un peu une réponse, pour moi, politique, en fait, à ce qui se passe dans le monde. C'est-à-dire qu'au moins ici, dans cet espace-là de 300 mètres carrés, on tente quelque chose. Voilà. On tente de faire l'expérience de ne pas se comprendre, en riant, en jouant et en s'écoutant. Enfin, voilà, je crois que c'est ça, pour moi, le fond un peu du projet, tout simplement.
4: Et le malentendu, c'est mal entendre. Est-ce que vous pensez que c'est peut-être une façon de vous d'entendre ce qu'on veut entendre, plutôt que de mal entendre?
1: C'est très lacanien comme question, là. oui, on entend, je pense que c'est un peu vrai, on entend toujours ce qu'on veut. Mais ce qui est intéressant dans le champ là, du sensible, de l'artistique, c'est qu'on peut faire l'expérience d'être un peu différent à différents endroits, sans forcément se faire mal, je veux dire, sans forcément soit grave. Donc on peut faire l'expérience d'écrire plusieurs textes, on peut faire l'expérience de regarder et puis de ne pas écrire, on peut faire l'expérience de lire, c'est-à-dire qu'on peut s'essayer, voilà, à des identités multiples et infinies surtout. Donc bien évidemment qu'on cherche d'abord en fait presque à se rassurer et puis à vouloir entendre ce qu'on veut entendre. Sauf qu'il y a une dimension là qu'on n'a pas trop discutée, c'est la dimension collective et qui donne du sens pour moi à cette idée de politique au sens d'un acte dans la cité. C'est qu'en fin de compte, la dimension de la création, elle intervient dans une relation sociale avec les autres. C'est que même si je veux entendre ce que je veux entendre, je vais quand même entendre le point de vue des autres. Et que quelque part, le sens commun, ça va être l'addition de ces sens-là qu'on va entendre les uns après les autres pour réaliser qu'en fin de compte, on n'aura jamais fini d'entendre le sens des autres. Et que la surprise, c'est que le sens des autres ne sera jamais le nôtre. Et que non seulement ce n'est pas un problème, mais en plus, ça peut être beau, quoi. C'est ça un peu l'utopie de ces moments-là qu'on tente de vivre à chaque fois, peut-être. Ouais. Je ne sais pas si j'ai répondu à cette question lacanienne.
2: Est-ce qu'il vous est déjà arrivé de ne pas comprendre le sens d'un spectacle? Si oui, est-ce que vous pouvez nous en parler? Comment vous avez réagi?
0: Bah oui, moi ça m'est arrivé souvent. quand j'étais jeune, mais encore maintenant. Mais quand j'étais jeune, du coup, c'est un peu comme ce que Joël, à mon avis, a expérimenté. J'ai l'impression que c'était ma faute. J'ai l'impression de ne pas comprendre parce que je n'étais pas assez cultivée, parce que je n'avais pas compris, parce que je n'étais pas assez mûre, quelque chose comme ça. Jusqu'à ce que je vois des spectacles que je comprenne. Mais dans le sens... je pense que c'était pas vraiment... finalement, le mot comprendre, c'est pas vraiment ça. Je faisais l'expérience de m'identifier à quelque chose que je voyais, d'être touchée par quelque chose que je voyais. Enfin, notamment un spectacle de danse, puisque moi, j'étais danseuse et j'étudiais la danse. Donc je sentais ce devoir de comprendre la danse. J'aimais danser, mais j'arrivais pas très souvent à comprendre ce qui se passait sur scène. Et voilà, jusqu'au jour où j'ai rencontré où j'ai croisé des spectacles qui m'ont parlé, qui m'ont... Et pour autant, j'ai pas l'impression que c'était... que j'avais compris ce qui se passait exactement, mais il y avait quelque chose qui communiquait avec moi. Tu vois ? Peu importe, en fait, le propos du spectacle, et je pense que c'était aussi la qualité de ce que je voyais, c'est-à-dire que c'était peut-être quelque chose qui n'essayait pas de délivrer un message en particulier, mais qui était assez ouvert pour que beaucoup de personnes puissent s'identifier. Voilà, j'ai rien d'autre à dire. C'est-à-dire que ça m'arrive encore de voir des spectacles et que je ne comprenne pas, ou que je ne sois pas touchée, ou que rien ne s'est passé, et que, bon, voilà, c'est une expérience comme ça. On ne peut pas prédire, ça c'est comme une rencontre avec une personne, en fait, un petit peu. Donc c'est un risque qu'on prend quand on va voir un spectacle, et je pense notamment à un spectacle de danse. Mais on prend le risque aussi d'être bouleversé.
1: Donc Caroline, tu veux dire que dès que tu vas voir un spectacle, tu prends le risque d'une rencontre amoureuse ou une rencontre déceptive, ou une rencontre larmoyante, une rencontre heureuse. C'est toujours un risque au sens émotionnel.
0: Oui, je pense, oui. Oui. Je ne sais pas si c'est que émotionnel, peut-être qu'il y a d'autres choses, ça peut être aussi intellectuel, enfin, ça peut être quoi d'autre
3: Moi, je sais que je rejoins Caroline sur ce qu'elle dit. Je pense que mon regard de spectatrice, il a beaucoup évolué aussi dans le temps. C'est-à-dire que plus jeune, la danse, pour être allée voir principalement de la danse quand j'étais jeune, enfin jeune adulte, ce qui me touchait, c'était pas le propos, parce que je crois que j'ai rarement lu en amont la feuille de salle. C'était sur le plateau un engagement physique. Quelque chose qui allait me bouleverser, voilà, que ce soit émotionnellement ou l'envie d'être à leur place. Voilà, ça a souvent été ça pendant longtemps. Et puis aujourd'hui, je me rends compte que... puis il y a eu des moments où de grands agacements. Je ne vais pas nommer les chorégraphes forcément, mais de me dire, vraiment, c'est la proposition là, une heure de ça, j'aurais pu quitter la salle, je ne l'ai pas fait par respect parce que je pense que mes parents m'ont plutôt bien élevée. Donc voilà, j'ai passé parfois par des phases où s'il fallait que ce soit trop intellectuel, il y avait un rejet énorme de ma part parce que je ne me considérais pas du tout comme quelqu'un d'intellectuel, et d'ailleurs toujours pas. Je pense que je suis plutôt assez instinctive. C'est-à-dire, j'aime pas, ça me bouleverse, ça me bouleverse pas. Aujourd'hui, il y a un autre regard qui se pose sur ça. C'est-à-dire qu'il y a un parfois, et c'est un peu pénible, un regard d'analyse. C'est-à-dire que j'ai du mal à être totalement disponible à aller voir un spectacle sans gérer l'espace, les sorties, les entrées, la musique, ça va pas, la lumière, oh mon Dieu, ou les costumes, ou... Alors ça va surtout se poser sur la danse quand même, mais voilà, l'aspect, ce qu'on va appeler, voilà, l'aspect un peu technique de la chose, et c'est difficile de lâcher prise et de regarder ça avec un œil tout neuf. Donc parfois c'est difficile, et puis parfois j'ai... beaucoup plus de tendresse que je ne pouvais avoir avant, d'accepter de regarder quelque chose qui ne va pas m'émouvoir, mais dans lequel je vais juste me laisser porter. Voilà, et c'est très dépendant de l'état dans lequel je suis. Il y a un peu plus de sagesse aujourd'hui, sans doute, à aller voir des choses qui ne m'auraient pas du tout plu il y a 10 ans encore. Donc ça change, ça évolue aussi.
5: Quel intérêt peut-on trouver à créer volontairement du malentendu ?
0: De l'humour, moi je dirais, mais du rire, de l'humour.
1: C'est juste que ce qui est intéressant, c'est qu'on est dans un espace fictionnel. On est comme dans un livre. C'est-à-dire que c'est un espace de la fiction. Donc ça veut dire que c'est vrai, c'est pas vrai. C'est vraisemblable. Voilà, c'est vraisemblable. Donc ça veut dire qu'on peut s'essayer à transposer ce qui se passe dans la vraie vie sur un plateau et dans la vraie vie, vous savez comme nous qu'il y a pas mal de malentendus. Et que ces malentendus-là existent dans cet espace fiction, eh ben, c'est une manière de les saisir, de les comprendre, de les interroger, et puis, de mon point de vue aussi, de vivre plus sereinement les choses quand on quitte l'espace de fiction, pour être dans la vraie vie. Voilà, pour moi, c'est un détour d'expérience. Je pense pas que tous les artistes créent volontairement, et c'est pas le cas de Vanessa et puis de Caroline, un malentendu. C'est juste que c'est la situation. Mais même nous, là, on discute. Ce qu'on se dit n'est pas forcément entendu totalement par vous. Et dans vos questions, on n'a pas toujours tout compris non plus ce que vous voulez savoir. Et c'est pas grave. On essaye quand même. Et c'est intéressant.
2: La plupart du temps, à quel endroit le spectateur et l'artiste ne se comprennent pas ?
1: Moi, j'allais dire tout le temps. C'est-à-dire que c'est inhérent à la relation humaine. C'est-à-dire que nous, on veut se comprendre. Mais en fait, on a des vies tellement différentes, on ne se connaît pas, ça fait une heure qu'on discute ensemble. J'ai envie de dire que spontanément, en fait, on est fait pour ne pas se comprendre. Par contre, ce qui est intéressant, c'est le désir d'être ensemble et puis de continuer à communiquer malgré ça. Donc, à se regarder, à discuter. Et l'espace de la fiction liée au spectacle vivant, c'est une coprésence entre ceux qui sont sur scène et ceux qui regardent. Et donc, qui distingue les deux. Alors, souvent, on parle de communion, de messe esthétique, de messe artistique, etc. Oui, il y a une communion. Mais en fait, on n'est quand même pas au même endroit. Et c'est juste qu'on est d'accord là-dessus, de ne pas être au même endroit. C'est pas un conflit. C'est juste qu'on n'est pas au même endroit. Et comme on n'est pas au même endroit, eh ben on ne se raconte pas la même chose. Ce qui est intéressant, c'est que, et là, dans le temps fort, c'est peut-être s'émanciper, c'est que souvent, on ne se raconte pas la même chose. Mais souvent, les artistes, en fait, ils ont deux prises de parole. Une première prise de parole sur scène par leur geste artistique. Et puis une prise de parole parfois dans des bords de scène hein, où ils explicitent ce qu'ils font. Et les spectateurs, je pense qu'ils ont, autant de possibles prises de parole. Sauf que les conditions ne sont pas toujours là pour qu'ils ou elles puissent le faire. Ici, on essaye de le faire. C'est juste ça.
3: Et puis, alors, je ne sais pas si je suis hors sujet, mais c'est-à-dire que l'interprétation que peut se faire le spectateur de ce qu'il voit n'est pas un problème. C'est-à-dire que le duo que l'on a créé là, avec ce qu'on met à l'intérieur, si le spectateur ne lit pas la chose que l'on a imaginée, ce n'est pas un souci. Ce que je trouve même assez beau dans les retours que l'on a pu avoir, c'est des gens qui ont vu ou ressenti des choses qui, je crois, n'étaient pas forcément voulues de notre fait. Ça vient ouvrir des nouvelles portes. Ça donne de la richesse. C'est-à-dire que les spectateurs ont un espace de liberté dans la compréhension de ce qu'ils voient. Et c'est un malentendu positif, je trouve.
2: Eh bien, maintenant, je vais laisser Kathleen plutôt vous poser des questions par rapport à la partie plus dense.
6: Du coup, bonjour. Je vous ai rencontré Vanessa l'an dernier en stage de danse au collège. J'ai bien aimé, on avait bien avancé sur notre chorégraphie. Je me souviens que vous étiez très précise dans votre manière de travailler. Est-ce que c'est vraiment le cas ?
3: Alors précise à quel endroit ? Alors c'était où déjà ? Dis-moi.
6: À Sainte-Thérèse.
3: À Sainte-Thérèse, parce que je voyais bien que tes yeux me disaient quelque chose, mais en même temps je croise tellement d'élèves, excuse-moi si je ne t'ai pas tout de suite identifiée. Alors précise à quel endroit ? Qu'est-ce que tu appelles précise ?
6: Dans votre façon de danser ou montrer un mouvement
3: Alors si je me remets à Sainte-Thérèse, je vois que la chorégraphie était déjà un peu montée quand même. Je suis venue fignoler, on va dire, les écritures, hein, dans mon souvenir. Alors la précision, je crois qu'elle est inhérente au rôle de la personne qui transmet. D'essayer d'être clair dans les attentes, que ce soit oralement, c'est-à-dire que, si je me souviens un peu, hein, quand même, si je vois beaucoup d'élèves, mais c'est-à-dire guider le danseur amateur, parce que c'est un peu là où moi je me situe, dans ce qu'on pourrait appeler une évolution ou d'aller plus loin dans... dans ce qu'il peut faire passe beaucoup par la progression, si on doit utiliser un mot comme ça, j'aime pas trop, mais bon, je le mets quand même, j'en ai pas d'autres là tout de suite. Bah, ça va être de travailler beaucoup avec l'imaginaire, c'est-à-dire donner des consignes qui ont une approche simplifiée, c'est-à-dire de ne pas utiliser des termes trop techniques. Voilà, faut adapter son discours, je crois, aux personnes que l'on a en face de soi. Et puis après, physiquement, bah, je crois que de montrer les choses clairement aide le danseur à... Enfin, clairement, je ne dis pas que tout ce que je fais est clair, mais en tout cas, ce vers quoi j'ai envie que le danseur aille, quand le geste est montré, ça permet une compréhension de ce qui est à un endroit attendu et possible. Parce que souvent, ce que je rencontre chez les amateurs, c'est la croyance qu'ils ne sont pas capables, qu'ils sont limités. Et du coup, par des consignes simples et par le fait de montrer ce vers quoi ils peuvent aller, ben, y a quelque chose qui s'ouvre, il y a quelque chose qui grandit.
6: Quel est votre rapport avec le rythme et la musique, la relation entre la danse et le son ?
3: C'est toujours pour moi ?
6: Pour vous deux, vous pouvez...
3: Tu peux reposer la question ?
6: Quel est votre rapport avec le rythme et la musique, la relation entre la danse et le son ?
3: C'est viscéral. Je dirais que bah, c'est depuis toujours. Hein. Avant même d'étudier la danse ou d'être dans une école de danse, mon père me le répète, je crois que c'est un souvenir pour lui qui est assez fort. Il aime me le redire. C'est, il a ce souvenir d'un voyage en Espagne. Il me semble que je devais avoir peut-être 5 ans. Et on était dans un grand restaurant et c'était un dîner-spectacle. Et en fait, on était arrivé un peu avant l'heure. On était déjà installé à notre table et on a l'orchestre qui commence à jouer. Et là, je quitte la table sans rien demander à personne parce que la musique m'a happée complètement. Alors, je ne saurais pas vous dire quelle musique est arrivée, mais je crois que c'est viscéral. Et donc, je suis descendue jusqu'en bas sur la piste toute seule. Et c'était un énorme restaurant, il y avait du monde partout. J'ai oublié totalement qu'il y avait du monde parce que je crois qu'à cette époque-là, j'étais pas dans l'idée de que les gens me regardent, en tout cas, c'était pas quelque chose et ça n'était pas un souci. Et du coup, je me suis mise à danser, là, comme ça, en plein milieu, toute seule. Et l'orchestre a terminé son morceau et tout le monde s'est mis à m'applaudir. Peut-être que mon goût d'être vue est arrivé là, je ne sais pas. Donc je crois que le rythme, il est là... C'est un moteur, quoi. C'est-à-dire qu'à la maison, c'est pareil, on a de la musique tout le temps, enfin quasi tout le temps. Et dès qu'il y a de la musique, bah, le corps se met à bouger. En tout cas, pour moi, il y a ça.
6: Quel est votre moment préféré dans le spectacle ?
7: Je dirais que c'est nos deux solos. J'aime beaucoup la partie du solo de Vanessa, où moi, je suis en train de créer des paysages avec des livres. J'aime beaucoup la musique notamment de cette partie-là et l'atmosphère qui s'en dégage. Et j'aime beaucoup aussi faire mon solo. ouais, je prends plaisir à faire ce moment-là. Aussi parce que j'aime beaucoup la musique de ce solo.
6: c'est bon, c'est fini ?
3: Non, bah j'identifie pas un passage en particulier. Je crois que j'aurais besoin de le vivre encore plus de fois, mais... Ça change là, à chaque fois qu'on le joue, j'aime une autre partie où on change de costume assez rapidement. Il y a de la spontanéité parce que c'est encore pas tout à fait écrit, il y a un peu d'improvisation là-dedans. Mais j'aime aussi les parties très écrites, quand je ne me trompe pas et que, et que j'arrive à faire ce que j'ai envie. Mais j'ai pas identifié un grand moment fort en particulier, ça peut changer, ça peut varier.
1: Moi, je dirais que c'est en mouvement, effectivement. Et je suis très proche du point de vue de Vanessa. C'est-à-dire, c'est jamais les mêmes choses. Donc, je ne peux pas répondre aussi précisément sur cette question-là.
2: Eh bien, merci beaucoup de nous avoir répondu et d'avoir accepté de participer à cette interview. Du coup, en rappel, on était du coup ici pour le spectacle Spectatoris émancipé. Je vais le redire hein, parce que je ne l'ai pas très bien prononcé, les spectatrices émancipées. Et nous étions avec Joël Kerwanton, Caroline Boussard et Vanessa Le Prince. Merci beaucoup.
3: Bah, merci à vous.
1: Merci beaucoup.
2: Et à bientôt dans la tribu.
6: Merci.
3: Merci.
1: Merci. Merci.

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7: Bonjour à tous. Le ministre de l'économie revoit à la baisse les prévisions de croissance de la France. 0,5% pour 2026 et 1% pour 2027. Selon Roland Lescure, les incertitudes économiques n'ont jamais été aussi fortes dans le pays. La faute notamment au conflit au Moyen-Orient. Pour l'an prochain, le gouvernement table sur un retour plus ou moins à la normale de la circulation dans le détroit d'Ormuz. Roland Lescure souhaite que le prochain budget soit adopté le plus tôt possible. Alors que les prix de l'énergie s'envolent, l'appel de Fabien Roussel, le secrétaire national du Parti communiste et candidat à l'élection présidentielle, demande aux Français de se mobiliser sur les ronds-points et devant tous les lieux de pouvoir, à l'image de ce qui avait été fait lors du mouvement des Gilets jaunes. Il demande au gouvernement d'agir dans les jours qui viennent pour faire baisser la facture, avec notamment une diminution de la TVA. Une nouvelle étape dans l'affaire Delphine Jubilard, une reconstitution du meurtre de l'infirmière sera organisée le 2 octobre dans le Tarn, alors qu'il y a quelques semaines, Cédric Jubilard a reconnu avoir étranglé son épouse fin 2020. Cette nouvelle reconstitution à Cagnac-les-Mines doit permettre de vérifier la crédibilité de ses aveux. Le mari de la victime a été condamné à 30 ans de réclusion. Son procès en appel commencera fin avril. Une enquête ouverte à Dunkerque après la saisie de près de 4 tonnes de cocaïne au port. La drogue était dissimulée dans des déchets de plastique, valeur totale 225 millions d'euros. Le conteneur en provenance du Ghana était initialement à destination du port d'Anvers. Les commémorations du 11 septembre, 25 ans après les attentats qui ont coûté la vie à près de 3000 personnes, les anciens présidents américains Bill Clinton, George W. Bush, Barack Obama et Joe Biden sont attendus à New York, là où les tours jumelles se sont effondrées. Donald Trump, lui, participera à une cérémonie au Pentagone, également ciblée par un avion détourné par Al-Qaïda. Et puis le foot avec le début de la 4e journée de Ligue 1 ce soir. En ouverture, Rennes reçoit Marseille à 20h45. Parmi les autres affiches du week-end, Strasbourg-Monaco, Paris FC Lyon et Brest-PSG. Voilà pour l'info. Excellent après-midi.
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9: Bienvenue dans la tribu, c'est Nathan. On a découvert le nouveau programme de la saison 2026-2027 du théâtre de Saint-Nazaire. Il y aura notamment du théâtre, de la danse, du cirque, de la musique, des événements qui vont durer plusieurs jours. On a rencontré la directrice et on lui a posé quelques questions.
10: Bonjour, je suis Béatrice Sanin, la directrice du théâtre Scène Nationale de Saint-Nazaire.
9: Ok, du coup on a des petites questions pour vous.
11: Comment vous choisissez la programmation ?
10: Alors, c'est une très bonne question. Alors, je choisis la programmation d'abord pas toute seule. Je travaille avec quelques personnes de l'équipe. Pas toute l'équipe, mais une petite partie participe à des choix avec moi. Notamment, il y a une personne plutôt sur les spectacles pour les enfants qui va regarder les spectacles pour enfants pour participer à des choix. Et puis, une autre personne plutôt sur la musique. Voilà. Sinon, pour le reste, ben, il y a déjà, on va dire, une grille, un cadre qui est posé. Ici, c'est un théâtre pluridisciplinaire. Ça veut dire qu'il y a plusieurs disciplines. Il y a du théâtre, de la danse, de la musique, du cirque et des spectacles pour tous les âges. Donc, il faut déjà qu'on, sur 50 spectacles, il y ait tout ça, toutes ces cases qui soient cochées. Et puis, les spectacles, j'en ai déjà vu beaucoup, parce que ça fait 30 ans que je travaille dans les théâtres. Et je me déplace, mais je me déplace pas n'importe où. Je vais évidemment dans des festivals, je vais découvrir des choses nouvelles, mais je vais aussi voir des artistes dont j'aime beaucoup le travail, et il y en a énormément, pour continuer à aller voir ce qu'ils font. Il y a les spectacles coup de cœur, je dis celui-ci, il faut absolument qu'ils viennent. Et puis les artistes que j'ai envie qu'on accompagne, parce que je trouve que c'est des artistes très importants. Et donc on les accompagne en les aidant à payer la création du spectacle, c'est-à-dire à payer une partie des répétitions, des costumes, etc. pour que le spectacle se fabrique avant d'arriver chez nous. Ici, c'est une scène nationale, c'est un mot un petit peu étrange, il y en a 78 en France. Et notre rôle, c'est aussi de faire venir les grandes pièces, les grands spectacles qui sont créés pour beaucoup à Paris et de pouvoir les amener ici, dans les régions. Voilà. Donc ça, c'est aussi un élément. On va aller choisir des œuvres qui sont importantes dans la création d'aujourd'hui.
9: Qu'est-ce qui serait plus les œuvres que nous, les adolescents, pourraient aller voir plutôt ?
10: Alors, il y a des pièces de théâtre, de danse, de cirque qui sont écrites pour tous les publics, certaines qui sont sur des sujets un peu compliqués, donc plutôt pour les adultes. Il y a des artistes qui écrivent vraiment spécialement pour les bébés, pour les enfants, pour les adolescents, qui ont vraiment une attention pour une tranche d'âge très particulière. Et donc on fait attention aussi à ça et on va aussi les regarder parce que nous on a envie qu'il y ait au moins un spectacle pour chaque personne de Saint-Nazaire dans la programmation. Et donc là pour les adolescents, il y en a plusieurs. Il y aura par exemple Fusée avec l'histoire des cosmonautes perdus dans l'espace. Il y aura Barak dont vous avez vu un petit extrait pendant ma présentation. Barak qui parle de la crise du logement mais qui vraiment parle aussi aux enfants à partir de 10 ans, aux adolescents à partir de 10 ans. Il y a aussi les spectacles de cirque, il y a les spectacles de danse, et Sylvain Gros, qui est notre prochain chorégraphe associé, qui va travailler aussi avec Escalado, va créer un spectacle, pas l'année prochaine, mais l'année d'après, avec des adolescents, pour les adolescents. Donc il y a vraiment des artistes qui écrivent pour une tranche d'âge très particulière.
9: Du coup, on peut rencontrer des artistes quand on va voir un spectacle avec tous les événements autour. Mais par exemple, est-ce qu'il y aurait d'autres moyens de les rencontrer en dehors des spectacles ?
10: Alors oui, il y a d'autres moyens et justement c'est ce qu'on aime tricoter, fabriquer, imaginer. Les artistes quand ils viennent, ils restent pas très longtemps, ils restent le temps du montage, de la répétition, ils jouent, ils repartent. Mais des fois on leur demande de rester plusieurs jours parce qu'on a fabriqué avec eux un projet avant pour aller dans les écoles, pour aller à Escalado, pour faire un stage, pour des gens de tout âge, des adultes, des enfants, le temps d'un week-end, d'une journée, de vacances, un atelier d'écriture, un stage de danse, un stage de théâtre. Il y a les rencontres que l'on propose. Et puis parfois aussi, on a des associations comme Escalado. On peut aller vers vous, mais on a aussi des associations qui peuvent venir vers nous et nous dire « nous, on aimerait bien faire quelque chose là pour... les personnes âgées de la maison de retraite, pour les jeunes d'Escalado, pour les bébés de la crèche, pour les enfants de telle maison de quartier. » Donc vraiment, tous les âges sont concernés. Qu'est-ce qu'on pourrait imaginer ensemble ? Voilà, nous, ce qui nous plaît. Et donc, à partir de là, on réfléchit par rapport à la programmation. On se dit, ça, c'est drôlement intéressant. Ils travaillent sur ça. Tiens, clac, ça nous donne des idées. Et voilà comment on pourrait imaginer des choses. Et on leur propose. Et si ça les intéresse, on fait venir l'artiste et puis on construit ensemble avec l'artiste et avec eux.
9: Merci d'avoir répondu à nos questions.
10: Merci beaucoup à vous. À bientôt.
9: Vous pouvez retrouver toutes les informations sur le site internet du théâtre. La présentation de la saison, pour tout le monde, c'est le 8 septembre. À bientôt dans La Tribu.
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14: Trois candidats dans un mouchoir de poche, mais on se régale. C'est du beau jeu, ça.
15: Regarde. Le soprano Paul Mirabel, Squeezie McFly et Carlito.
14: Pardon ? Quelle est votre réponse ?
15: Marlène Schiappa, Lady Gaga, Omar Sy, Clara Luciani, Nicki Minaj, Florence Foresti, Taylor Swift, Mbappé, Emmanuel Macron, Donald Trump, Damso, Marion Cotillard, Katy Perry, Charles Leclerc, Léon Marchand, Angèle, Lenny Kravitz, Greta Thunberg, François Hollande, Philippe Etchebest, Billy Eilish, Wendy Renard, Nikos Aliagas, Barack Obama, Cyril Lignac, Teddy Riner, Julien Doré, Loan, Thomas 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Brad Pitt.
14: Attention, comme en 1912, c'est l'émission animalière où ses principaux dirigeants massacrés par un animateur dont le véritable prénom est Ronan. Bien joué, 3 points.
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18: Attention, attention, ce sont de fausses interviews.
19: Bonjour, je suis donc journaliste, reporter radio. Quel est votre prénom et votre nom de famille ?
20: Jean-Luc.
19: Jean-Luc comment ?
20: Fleischmann.
19: Jean-Luc Lachemin. Je me nomme Iris et j'ai 18 ans. Et quel est votre métier ?
20: Je suis scientifique, un peu fou.
19: Vous êtes conscient que vous êtes faux ?
20: Oui.
19: J'aimerais comprendre quel genre de créature, genre Frankenstein ou plutôt un vampire ou un zombie ou vous voyez ?
20: Un humain mi-animal, genre mélangé avec un rat.
17: Pourquoi nous sommes là aujourd'hui? C'est pour parler de quoi?
21: C'est vous qui faites l'interview normalement, non?
22: Elle est où, votre pâtisserie?
17: À Saint-Nazaire, auprès du port.
22: Le but de cette interview, ça va être de vous demander quels sont vos projets pour la ville de Saint-Nazaire. Parce que Guérande, c'est près de Saint-Nazaire, mais qu'en est-il pour le sel de Guérande qui est produit? Allez-vous augmenter l'économie ou arrêter le marché de ces petits marais?
17: Non, je vais pas arrêter. Je vais peut-être faire le payer plus cher.
22: Pour faire le dessert fou, j'imagine que vous avez dû faire des études. J'aimerais savoir depuis combien de temps vous cuisinez?
17: Depuis bientôt 15 ans.
22: D'accord, et vous comptez toujours garder les indices géographiques protégés, les IGP et les labels, pour éviter que du coup on usurpasse vos produits de qualité de ce petit or blanc?
17: Oui.
22: Une autre petite question, il est composé de quoi?
17: De chantilly, de vanille et de pépites de chocolat.
22: Et vous avez découvert quoi?
21: J'ai découvert une larme de lune. C'est une larme qui vient de la lune. En fait, elle est tombée de la lune et elle est allée par terre.
22: J'aimerais comprendre pourquoi votre labo a explosé.
21: Je viens de faire une découverte exceptionnelle dans la ville où j'habite.
22: Et vous habitez où?
21: J'habite à Drancy.
22: Bon bah voilà, j'imagine que c'était tout. Hein, qu'est-ce qui nous donne en général envie de le manger, ce nazérien?
17: Il est beau.
22: D'accord, très bien. J'ai juste une petite question à vous poser. L'ingrédient secret que vous ne voulez pas révéler au public?
17: Bah je vais pas vous le dire.
22: Pourquoi vous êtes-vous présenté en fait?
17: Pour améliorer la qualité de vie de Saint-Nazaire.
22: Bon bah, au plaisir de vous revoir et j'espère que j'aurai l'occasion de le goûter. Merci beaucoup, Amy Froger.

0: Bonjour, je m'appelle Constance, depuis la radio La Tribu. Je suis au pump track de Saint-Nazaire, dans le quartier de la Chênaie. Je viens ici pour vous dire un peu pourquoi c'est mon endroit préféré. Pourquoi ? Parce que je viens ici souvent faire du roller. Parce que ça m'amuse, j'adore le roller et c'est très drôle quand il y a plein de boss. Je fais aussi l'AS trottinette ici, je vais en trottinette aussi. Et voilà.
1: Qu'est-ce qui est l'AS ?
0: L'AS est l'association sportive du collège Pierre Orange dans cette situation. Qu'est-ce que je ressens quand je fais du roller ? Ça dépend, puisque quand c'est du plat, je force sur mes jambes pour pouvoir rouler. J'adore prendre de la vitesse, mais quand c'est dans un endroit avec plein de bosses comme celui-ci, j'ai vraiment pas besoin de prendre de la vitesse puisque ça va tout seul en fait, les descentes et les montées. Et donc j'ai l'impression que je m'envole, c'est trop bien.
2: Bonjour, je suis Elliot. Pourquoi aimez-vous le punk rap ?
3: J'aime le pump track parce que ici, parfois j'y fais avec mon cousin avant, quand il habitait encore ici. On essayait de faire des courses, parfois on faisait des virages serrés, on essayait de se mettre le plus je pensais aussi. Parfois on tombe, c'est vrai, mais ensuite on apprend de la douleur.
4: Voilà.
5: Pourquoi aimez-vous le pump track ?
4: Parce qu'on s'amuse, parce que je fais du sport ici parfois avec le collège. Et parfois, genre quand on a plus envie de jouer parce qu'il y a des tricheurs, on s'amuse ici en train de jouer au loup.
5: Est-ce que vous y jouez avec des trottinettes, des vélos, des rouleurs ?
4: Non, je fais pas ça parce que vu que je connais pas trop ici, je peux pas trop y aller parce que ma mère elle connaît pas trop non plus.
5: Pourquoi aimez-vous le pump track ? Parce que, en fait, c'est pareil, vu qu'on est dans la même classe, on fait du sport ici. Et des fois, je sais pas trop si on a le droit, mais au mieux de faire du sport, on fait des cache-cache et des loups ici. Et c'est plutôt amusant, des fois on tombe, mais après on apprend de la douleur, écoutez, on s'habitue. Et voilà.
6: Pourquoi aimez-vous le pump track ?
7: Parce qu'il y a de la vitesse et...
6: Est-ce que vous jouez avec des rollers, des skates, des vélos ?
7: Plus le vélo, comme le reste, j'arrive pas trop.

0: Le vélo, j'ai une meilleure stabilité pour prendre de la vitesse et que les autres, j'en ai moins.
1: Est-ce qu'il y a des règles à respecter ?
0: Oui, le sens du pump track, mais après on peut changer le sens aussi.
1: Bonjour, je m'appelle Aïssata Diallo et nous sommes des enfants qui faisons des interviews pour la radio La Tribu. Maintenant, on va parler du pump track de Saint-Nazaire. Aimez-vous le pump track de Saint-Nazaire ?
2: C'est la première fois que je viens ici, mais vu ce que je vois, ça m'a l'air un bon endroit pour faire du sport ou du vélo.
1: Oui, moi aussi je pratique du sport ici. Est-ce que, vu que c'est la première fois, vous pensez quoi de cet endroit ?
2: Que c'est bien, je pense que j'y reviendrai plus souvent, soit pour faire un peu de sport, soit pour avoir des moments tranquilles.
3: Bonjour, je m'appelle Violette Ozoy. J'aime bien le pump track parce que avec la classe au collège, on fait du sport ici, mais quand on n'a pas envie, on ne sait pas si on a le droit, on joue ici au loup, à cache-cache, et on fait même le toboggan avec le truc rouge.
1: Est-ce que vous aimez le pump track de Saint-Nazaire ?
3: Oui, j'ai vécu avec le collège.
1: Pourquoi ?
3: Parce qu'on fait du sport avec le collège et qu'on vient ici. Parfois quand on n'a plus envie de jouer parce qu'il y a des tricheurs ou on ne se sent pas bien, on se met ici pour jouer à cache-cache, au loup. Et parfois, le truc rouge, on fait du toboggan.
1: Est-ce qu'il y a des règles à respecter au pump track ?
3: Je ne sais pas trop parce que je ne m'y connais pas trop. Mais vu que je ne m'y connais pas trop, vu que je ne suis pas ici depuis longtemps, que ça fait que 10 mois, j'y connais pas trop.
1: Est-ce que vous avez des skateboards ou des vélos ou...
3: J'ai un vélo, j'ai une trottinette qu'elle a à mon frère, mais je ne l'utilise pas, et des rollers.
1: La dernière fois que vous êtes venu, c'était pour faire quoi ?
0: Du vélo pour essayer de prendre de la vitesse dans les virages.
1: Vous aimez la vitesse ?
0: Oui, beaucoup, surtout dans les virages.
1: Avez-vous déjà, par exemple, été avec votre collège, faire du sport ou même avec la S ?
0: Oui.
1: Tu peux nous rappeler ce que c'est la S, s'il te plaît ?
0: La S, c'est le truc du collège Piano Orange où tous les midis, on vient pour faire... du sport, y a soit du vélo, du foot, un peu tout de sport. C'est du sport qu'on choisit et qui nous met pour la semaine.
3: Pourquoi tu aimes bien le pump track ?
4: Parce que c'est apaisant, on va dire, quand il n'y a personne. Et vu que c'est bien fait et tout, j'aime bien comment c'est fait. J'aime bien tout ce qu'il y a dedans, les routes et tout. La verdure aussi, j'aime bien.
3: Est-ce que tu vas parfois avec des amis ou avec le collège ou une école ?
4: J'y vais avec le collège. J'y vais avec l'association Sport Plus. Et j'y vais avec mon prof de sport à côté du gymnase Roto.
3: Et c'est quoi le Sport Plus ?
4: C'est un sport en plus qui se fait tous les mardis soirs de 15h à 17h, donc ça dure 2h. Et ça consiste à faire du sport en plus, du coup, comme son nom l'indique. Ça consiste à faire... on a plusieurs choix, du karaté, du vélo ou du tennis. Moi, je choisis personnellement le vélo. Et on fait du vélo au pump track.
3: Est-ce qu'il y en a qui font du sport plus ou il y en a qui font pas du tout ?
4: Après c'est un choix. Par exemple moi j'ai fait ce choix quand j'ai fait mon inscription à Pierre Orange. J'ai fait ce choix et après c'est un choix aussi. Donc il y a des gens de ma classe qui ne font pas et il y a des gens qui le font. Et c'est pareil.
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4: Direction le collège Albert Vinson, en compagnie de Benjamin, Alexandre, Bastien, Brice, Claude et Sony. Et tous les six vont tenter de découvrir la définition du mot exsangue. Alors qu'est-ce que ça peut vouloir dire, exsangue? Sony.
5: C'est peut-être une droite.
4: Une droite, c'est-à-dire?
5: En géométrie.
4: D'accord, qu'est-ce qu'elle aurait de particulier cette droite?
5: Je sais pas.
4: Bon, ce serait une droite, on sait pas trop ce qu'elle aurait de particulier. Bastien.
6: Je pense que c'est une droite avec un angle particulier.
4: D'accord, donc du coup c'est plus une droite, c'est un angle.
6: Oui.
4: Parce qu'une droite avec un angle, elle est plus très droite ta droite.
6: Non.
4: D'accord, donc on reste sur la géométrie, mais là on part sur le côté angle.
6: Bah oui.
4: Et qu'est-ce qu'il aurait de particulier cet angle?
6: On ne sait pas.
4: On ne sait pas, d'accord. Claude, une idée?
7: Peut-être que c'est une cuisse de poulet.
4: Eh ben, c'est pas bête comme idée. Et en fait, le vrai nom, on dirait nous une cuisse de poulet parce qu'on l'aurait adapté, mais en fait, ce serait exsangue. Ah, Brice, une idée?
8: Une maladie.
4: Ah, une maladie. Quel type de maladie?
8: Une maladie grave.
4: Ah, d'accord. On pourrait en mourir?
8: Tout à fait.
4: D'accord. Et ça toucherait quelle partie du corps?
8: Le corps.
4: Ah, tout entier?
8: Tout à fait.
4: D'accord. Bon, bah écoute, j'espère ne pas être touchée de cette maladie.
8: J'ai peut-être une autre idée. Ça pourrait peut-être une cuisse de poulet qui te donne la maladie très grave et qui contamine tout le corps.
4: Ah d'accord, donc ça serait en fait une cuisse de poulet malade.
8: Tout à fait.
4: D'accord, et qui aurait peut-être une droite à un moment quelque part.
8: Peut-être une droite ou un angle.
9: On ne sait pas.
4: C'est ça, ça reste à voir. Benjamin.
10: Une tête de poulet.
4: Ah, ce serait une tête de poulet, donc on reste sur le poulet mais on n'est plus sur la cuisse, on est sur la tête. D'accord, bon, une tête de poulet, Claude?
7: Comme il a dit, peut-être que c'est la tête et peut-être que quand t'es étourdi, il va donner un coup de pied comme ça et tu vas tomber par terre et comme ça, il pourra s'enfuir.
4: Ça fait une drôle de définition quand même. Je sais pas si on va trouver ça dans le dictionnaire. Sony.
5: C'est peut-être une partie du corps.
4: Quelle partie du corps?
5: Dans les cuisses.
4: D'accord, ce serait dans les cuisses, donc on reste dans les cuisses. Mais alors là, cette fois, on n'est plus dans le poulet, on est chez les hommes. Brice.
8: Peut-être que, en fait, c'est juste un animal.
4: Ah, et quel type d'animal?
8: Un animal qui a des jambes à la place des bras, et des bras à la place des jambes, et qui a une tête à la place du ventre, et un ventre à la place de la tête, et des oreilles à la place de la bouche, et de la bouche à la place des oreilles.
4: C'est ce qu'on appelle un animal imaginaire, en fait.
7: Tout à fait.
4: Tout à fait. Alexandre, est-ce qu'il y a une idée de tes camarades qui te plaît?
11: La dernière de Brice.
4: Le côté animal imaginaire?
11: Ouais.
4: D'accord. Bon, bien évidemment, vous êtes à côté de la plaque. Ce n'est pas du tout ça, on s'en serait pas douté d'ailleurs. Exsangue, ça veut dire qui est d'une très grande pâleur, qui est livide. Ça peut aussi vouloir dire qui a perdu beaucoup de sang, parce qu'en fait, exsangue, ça vient du latin exsanguis, qui veut dire qui n'a pas de sang. On peut aussi l'utiliser pour autre chose. Par exemple, si on parle d'économie, on pourrait dire que l'économie est exsangue après ce conflit. Ça veut dire qu'elle est dépourvue de vie, qu'elle manque de vigueur, de force. Voilà, un peu comme Brice malade aujourd'hui.
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12: Bonjour, c'est Théodore, Liva et Julia dans la tribu. Aujourd'hui, on va tester pour vous un jeu de société que nous n'avons jamais essayé. Pour cela, nous avons quelques contraintes.
13: Un budget de 20 euros, un jeu pour 4 personnes. Et comme on l'a dit, nous ne devons jamais l'avoir essayé.
12: Direction le centre-ville, où on nous a conseillé le jeu Welcome to the Dungeon, proposé par la maison d'édition Yellow.
13: Le but du jeu est simple, il faut juste jouer un peu pour comprendre les stratégies.
14: Dans ce jeu, on incarne un héros qui peut être une voleuse, un barbare, un mage ou un guerrier. C'est le même pour tous les joueurs. Il y a plusieurs actions dans le jeu, comme piocher un monstre et le mettre soit dans le donjon, soit on le prend avec nous. Mais cela entraîne l'élimination d'un objet du héros. Héros qui va devoir, à un moment donné, combattre les monstres du donjon. On peut également passer notre tour. Si tous les autres joueurs le font aussi, le dernier du tour n'aura pas le choix. Il va devoir affronter tous les monstres du donjon. C'est là que les choix précédents sont fatidiques ou non. Selon le nombre de monstres dans le donjon et le nombre d'objets restants à disposition du héros. Si on gagne le donjon, on gagne un point. Et au bout de 2 points, on gagne la partie. Mais si on perd, on perd une vie. Et au bout de 2 vies perdues, on est éliminé.
15: Ah ouais, on fait toujours plus.
16: Oh,
9: sympa.
10: Toujours plus.
9: Je pense que ça va tomber dessus en plus.
15: Bah passe.
9: Ouais, je pense que je vais passer là.
15: Je passe.
9: Ça va.
10: Moi aussi je passe.
15: Allez.
10: À toi.
15: Non, ça va. Deux monstres. Déjà une ligne de golem. Ouais. Des lignes de golem, mais et tu.
9: Il te reste un.
15: Ah, c'est bon, oui.
12: Moi, j'ai beaucoup apprécié l'ambiance qu'il y avait entre les joueurs et la participation de chacun. J'ai beaucoup apprécié le but du jeu, le fait qu'il faut jouer ensemble et non seul. C'est un peu stressant.
13: Moi, j'ai beaucoup aimé. Au début, c'était difficile de comprendre les règles. Avec un entraînement, c'est y aller petit à petit. Moi, j'ai beaucoup aimé le concept, le but du jeu, d'affronter des monstres, choisir ses guerriers et tout. Ça me donne un petit peu de magie, de féerique, science-fiction. Moi, j'ai bien aimé.
12: Et toi, Théodore ?
14: Moi, j'ai adoré le jeu parce que j'ai gagné déjà. Et comme Julia et Liva, j'ai bien apprécié le but du jeu et les stratégies à prendre.
12: Nous avons tous aimé ce jeu, on vous le conseille donc. Et bonne nouvelle, pour tous ceux qui ont apprécié ce jeu comme nous, il y a Welcome Back to the Dungeon aussi.
13: Un conseil, cependant, ne jouez jamais contre Théodore.

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4: Bonjour à tous. Les prévisions de croissance réduites selon le ministre de l'économie Roland Lescure. La croissance ne dépassera pas 0,5% cette année et atteindra 1% en 2027. Il estime que les incertitudes économiques n'ont aujourd'hui jamais été aussi fortes au niveau international et national. Il prévient la crise des carburants est loin d'être terminée. La mobilisation des buralistes dans l'Eure réunie à Vernon, fief du Premier ministre Sébastien Lecornu, pour dénoncer la hausse du prix des cigarettes. Ils déplorent un véritable ras-le-bol fiscal qui menace leur modèle économique. Les buralistes réclament le gel de la fiscalité du tabac et la fin de l'indexation automatique du prix des cigarettes sur l'inflation. La mort du tatoueur d'Arras, qui était jugé cette semaine pour viol et agression sexuelle après une tentative de suicide au centre pénitentiaire de Longueness. Hospitalisé dans un état grave, il n'a pas pu être sauvé. Il passait devant la justice pour des accusations de viol et d'agression sexuelle sur 16 clients. Le verdict était attendu aujourd'hui. Une nouvelle loi pour protéger les enfants sur les réseaux sociaux. Elle est signée du gouverneur de Californie. Le texte interdit notamment aux plateformes de proposer des fonctionnalités addictives aux utilisateurs de moins de 16 ans. Selon le gouverneur, les jeunes doivent grandir dans un monde où la technologie favorise leur bien-être plutôt que d'exploiter leur vulnérabilité. 25 ans après les attentats du 11 septembre, nouvelle journée de commémoration à New York. La ville rend hommage aux près de 3000 victimes des attaques d'Al-Qaïda. Les anciens présidents Bill Clinton, George W. Bush, Barack Obama et Joe Biden sont attendus à New York, là où les tours jumelles se sont effondrées. Donald Trump, lui, participera à une cérémonie au Pentagone, également ciblée par un avion détourné. Et puis en tennis, place aujourd'hui aux demi-finales hommes à l'US Open. Au programme, le numéro 2 mondial, l'Allemand Alexander Zverev affronte le Russe Karen Khachanov. Mais aussi un duel entre deux Américains, Ben Shelton face à Francis Tiafo. Quant à la finale dame, elle opposera demain la numéro 1 mondiale, la Biélorusse Arina Sabalenka, à sa dauphine au classement, la Kazakh Elena Rybakina. Voilà pour l'info, excellente journée.
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7: Bienvenue dans la tribu, c'est Nathan. On a découvert le nouveau programme de la saison 2026-2027 du théâtre de Saint-Nazaire. Il y aura notamment du théâtre, de la danse, du cirque, de la musique, des événements qui vont durer plusieurs jours. On a rencontré la directrice et on lui a posé quelques questions.
8: Bonjour, je suis Béatrice Hanin, la directrice du théâtre Scène Nationale de Saint-Nazaire.
7: Ok, du coup on a des petites questions pour vous.
9: Comment vous choisissez la programmation ?
8: Alors, c'est une très bonne question. Alors, je choisis la programmation d'abord pas toute seule. Je travaille avec quelques personnes de l'équipe. Pas toute l'équipe, mais une petite partie participe à des choix avec moi. Notamment, il y a une personne plutôt sur les spectacles pour les enfants qui va regarder les spectacles pour enfants pour participer à des choix. Et puis, une autre personne plutôt sur la musique. Voilà. Sinon, pour le reste, il y a déjà, on va dire, une grille, un cadre qui est posé. Ici, c'est un théâtre pluridisciplinaire. Ça veut dire qu'il y a plusieurs disciplines. Il y a du théâtre, de la danse, de la musique, du cirque et des spectacles pour tous les âges. Donc, il faut déjà qu'on, sur 50 spectacles, il y ait tout ça, toutes ces cases qui soient cochées. Et puis, les spectacles, j'en ai déjà vu beaucoup, beaucoup, beaucoup, parce que ça fait 30 ans que je travaille dans les théâtres. Et je me déplace, mais je me déplace pas n'importe où. Je vais évidemment dans des festivals, je vais découvrir des choses nouvelles, mais je vais aussi voir des artistes dont j'aime beaucoup le travail, et il y en a énormément, pour continuer à aller voir ce qu'ils font. Il y a les spectacles coup de cœur, et je dis celui-ci, il faut absolument qu'ils viennent. Et puis les artistes que j'ai envie qu'on accompagne, parce que je trouve que c'est des artistes très importants. Et donc on les accompagne en les aidant à payer la création du spectacle, c'est-à-dire à payer une partie des répétitions, des costumes, etc., pour que le spectacle se fabrique avant d'arriver chez nous. Ici, c'est une scène nationale, c'est un mot un petit peu étrange, il y en a 78 en France. Et notre rôle, c'est aussi de faire venir les grandes pièces, les grands spectacles qui sont créés pour beaucoup à Paris et de pouvoir les amener ici, dans les régions. Voilà. Donc ça, c'est aussi un élément. On va aller choisir des œuvres qui sont importantes dans la création d'aujourd'hui.
7: Qu'est-ce qui serait plus les œuvres que nous, les adolescents, pourraient aller voir plus tôt ?
8: Alors, il y a des pièces de théâtre, de danse, de cirque qui sont écrites pour tous les publics, certaines qui sont sur des sujets un peu compliqués, donc plutôt pour les adultes. Il y a des artistes qui écrivent vraiment spécialement pour les bébés, pour les enfants, pour les adolescents, qui ont vraiment une attention pour une tranche d'âge très particulière. Et donc on fait attention aussi à ça et on va aussi les regarder parce que nous on a envie qu'il y ait au moins un spectacle pour chaque personne de Saint-Nazaire dans la programmation. Et donc là pour les adolescents, il y en a plusieurs. Il y aura par exemple Fusée avec l'histoire des cosmonautes perdus dans l'espace. Il y aura Barak dont vous avez vu un petit extrait pendant ma présentation. Barak qui parle de la crise du logement mais qui vraiment parle aussi aux enfants à partir de 10 ans, aux adolescents à partir de 10 ans. Il y a aussi les spectacles de cirque, il y a les spectacles de danse, et Sylvain Gros, qui est notre prochain chorégraphe associé, qui va travailler aussi avec Escalado, va créer un spectacle, pas l'année prochaine, mais l'année d'après, avec des adolescents, pour les adolescents. Donc il y a vraiment des artistes qui écrivent pour une tranche d'âge très particulière.
7: Du coup, on peut rencontrer des artistes quand on va voir un spectacle avec tous les événements autour. Mais par exemple, est-ce qu'il y aurait d'autres moyens de les rencontrer en dehors des spectacles ?
8: Alors oui, il y a d'autres moyens. Et justement, c'est ce qu'on aime tricoter, fabriquer, imaginer. Les artistes, quand ils viennent, ils restent pas très longtemps. Ils restent le temps du montage, de la répétition, ils jouent, ils repartent. Mais des fois, on leur demande de rester plusieurs jours parce qu'on a fabriqué avec eux un projet avant pour aller dans les écoles, pour aller à Escalado, pour faire un stage pour des gens de tout âge, des adultes, des enfants, le temps d'un week-end, d'une journée, de vacances, un atelier d'écriture, un stage de danse, un stage de théâtre. Il y a donc les rencontres que l'on propose. Et puis parfois aussi, on a des associations comme Escalado. On peut aller vers vous, mais on a aussi des associations qui peuvent venir vers nous et nous dire « Nous, on aimerait bien faire quelque chose là pour... les personnes âgées de la maison de retraite, pour les jeunes d'Escalado, pour les bébés de la crèche, pour les enfants de telle maison de quartier. » Donc vraiment, tous les âges sont concernés. Qu'est-ce qu'on pourrait imaginer ensemble ? Voilà, nous, ce qui nous plaît. Et donc, à partir de là, on réfléchit par rapport à la programmation. On se dit, ça, c'est drôlement intéressant. Ils travaillent sur ça. Tiens, clac, ça nous donne des idées. Et voilà comment on pourrait imaginer des choses. Et on leur propose. Et si ça les intéresse, on fait venir l'artiste. Et puis, on construit ensemble avec l'artiste et avec eux.
7: Merci d'avoir répondu à nos questions.
8: Merci beaucoup à vous. À bientôt.
7: Vous pouvez retrouver toutes les informations sur le site internet du théâtre. La présentation de la saison, pour tout le monde, c'est le 8 septembre. À bientôt dans la tribu.
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11: Trois candidats dans un mouchoir de poche, mais on se régale. C'est du beau jeu, ça. Vérane.
12: Soprano Paul Mirabel, Squeezie McFly et Carlito.
11: Pardon ? Quelle est votre réponse ?
12: Marlène Schiappa. Lady Gaga. Omar Sy, Clara Luciani, Nicki Minaj, Florence Foresti, Taylor Swift, Mbappé, Emmanuel Macron, Donald Trump, Damso, Marion Cotillard, Katy Perry, Charles Leclerc, Léon Marchand, Angèle, Lenny Kravitz, Greta Thunberg, François Hollande, Philippe Etchebest, Billy Eilish, Wendy Renard, Nikos Aliagas, Barack Obama, Cyril Lignac, Teddy Riner, Julien Doré, Loan, Thomas Pesquet, Harry Potter, Yann Barthès, Inox, Tag Lena.

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3: Bonjour, je suis journaliste, reporter, radio, 30 ans. Poser des questions et faire découvrir le nouvel album du rappeur de la rappeuse.
4: Bonjour, je m'appelle Adam, je suis un rappeur et j'ai 25 ans. J'aime bien chanter pour l'argent. Et puis, je viens représenter mon album à journaliste. Il s'appelle Rêver. Il y a 9 titres autour de la mer et de Saint-Nazaire.
0: Tu t'appelles comment déjà?
4: Jean Bernard.
0: Vous savez quel âge?
4: 87 ans.
0: C'est quoi ton métier?
4: Scientifique fou. Je viens de faire exploser mon labo avec une expérience un peu ratée.
5: Je vais être pâtissière. Je viens présenter mon nouveau dessert, le nazérien.
6: J'ai 87 ans.
7: Bonjour, je suis journaliste radio. Ma mission, poser 5 questions. Quelle était cette explosion?
0: Ah, le chat était grillé ou pas?
6: Oui.

0: Bonjour, je m'appelle Kiara Chibangou, je suis à la balançoire de la Chênaie à côté de l'école André Chédide. Il se passe que tout le monde s'amuse, tout le monde rigole, tout le monde joue à la balançoire. Pourquoi j'aime ces lieux-là? Parce que j'aime bien sa propreté, j'aime bien sa vibe un peu, on va dire, j'aime bien son ambiance. Et voilà, merci beaucoup, au revoir.
1: Bonjour.
2: Bonjour.
1: Comment vous appelez?
2: Je m'appelle Sylvine.
1: Est-ce que vous aimez bien ici?
2: Oui, j'aime bien.
1: Vous faites quoi ici parfois?
2: Ici parfois je vais à la maison de quartier et des fois je fais des tours ici à la Chênaie.
1: Ok, vous venez parfois avec des amis?
2: Oui, souvent. Mes amis habitent dans le coin, donc oui, du coup je traîne ici.
1: Ok. Est-ce que vous faites la balançoire?
2: Alors non, à mon âge non, j'en fais plus, mais avant à l'ancienne quand j'avais l'âge de 13 ans, oui.
1: Au revoir.
2: Au revoir madame.
0: Bonjour Constance. Est-ce que vous avez déjà été à la balançoire de la Chênaie à côté de l'école André Chédide?
3: Non, jamais, puisque j'habite pas du tout dans le coin, donc je suis venue qu'une fois ici, à part bien sûr la fois où avec notre club de journalisme.
0: Aimez-vous la vibe que donne le parc?
3: Oui, j'aime bien. Enfin, c'est sympa quand on habite dans les immeubles qui sont par là, de descendre, jouer, je pense, avec ses amis.
0: Est-ce que vous voulez faire de la balançoire?
3: Oui, je veux bien. Ce serait exceptionnel puisque je viens quasiment jamais. Donc oui, pourquoi pas.
0: Merci beaucoup.
4: Bonjour, je suis Anis, un envoyé de la tribu. Nous nous retrouvons dans le parc juste à côté de l'arrêt de bus de Cité Sanitaire. Je suis ici pour raconter comment je suis tombée il y a 9 ans. C'est que j'étais sur le tourniquet. Je trouvais que c'était trop lent. Du coup, j'ai lâché et je suis tombée.

0: Je me suis fait mal et j'avais un pansement pendant plusieurs jours, mais c'était pas très très grave. Aussi, j'aime bien cet endroit parce que avant j'y allais quand j'étais quand on était encore deux dans la famille et quand j'étais même encore fils unique. Donc cet endroit aussi me rappelle de bons souvenirs.
1: Pourquoi avez-vous lâché le tourniquet?
0: Parce que je trouvais que c'était trop long. Je voulais frimer un peu et je suis tombée. Est-ce que déjà vous connaissez cet endroit?
2: Non, je ne connais pas cet endroit particulièrement puisque j'habite pas dans le coin.
0: Premier regard, est-ce que vous trouvez que c'est un bon parc, juste comme ça?
2: Oui, je trouve qu'il y a des jeux assez originaux qu'on ne trouve pas dans tous les parcs, comme ce tourniquet où il n'y a pas de barre pour se tenir.
0: Vous habitez pas dans le coin, donc vous habitez dans quel quartier?
2: J'habite dans le quartier d'Herbin, à côté de la gare, je sais pas si vous voyez. Donc ça fait un peu loin pour venir au collège tous les jours.
0: Bah merci.
3: Je m'appelle Elliot. Nous sommes au tourniquet et je suis au tourniquet à côté de l'hôpital de Saint-Nazaire. Et je suis envoyé par Escalado. Bonjour, je me présente Léolou. Je vais nous poser des questions durant tout l'interview. Bonjour Léolou.
4: Bonjour.
3: Pourquoi aimez-vous cet endroit?
4: Bah parce qu'il y a des jeux.
3: Et qu'est-ce que les jeux vous importent?
4: Bah parce que c'est amusant.
3: Pourquoi c'est amusant?
4: Bah parce qu'on peut jouer.
3: Est-ce que vous y allez souvent avec vos amis?
5: Non, j'y vais presque jamais.
3: Quel est votre jeu préféré parmi la balançoire, le tourniquet sans barre, le tourniquet avec barre, la boule qui tourne là-bas et le haut-parleur là-bas?
5: Tourniquet sans barre, parce que c'est grâce à ça que je vais tout faire.
3: Quels sont vos top 3 des jeux?
5: Le tourniquet sans barre, la balançoire et le tourniquet avec barre. Même s'il marche pas.
6: Ça fait combien de temps que tu viens ici?
5: Bah, je ne suis jamais venu ici.
6: Et t'habites à Saint-Nazaire?
5: Oui.
6: Et t'en penses quoi lors de ce parc pour la première fois?
5: Bah, c'est bien. Il y a deux tourniquets qui ont l'air bien à faire.
6: Tu préfères ce parc-là ou il y a les balançoires?
5: Je préfère ce parc-là.
6: Pourquoi?
5: Parce qu'il y a plusieurs tourniquets, il y a plus de jeux et il y a aussi une balançoire.
6: Quel jeu est mieux pour un enfant, un petit?
7: Bah moi, typiquement, le tourniquet sur lequel tu es là, quand ma fille était petite, j'avais très très peur parce qu'elle n'avait pas d'endroit sur lequel elle pouvait s'accrocher. Donc voilà. Donc moi, je n'aimais pas trop quand elle était dessus.
6: Et c'est lequel le mieux pour vous alors pour un petit?
7: Et bah peut-être l'autre qui est là-bas, où il y a des barrières sur lesquelles il peut s'accrocher. Et en plus, on choisit sa vitesse. Alors que celui sur lequel tu te trouves, en fait, il peut y en avoir d'autres qui vont très très vite et on peut vite basculer.
6: Ok.
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3: Direction le collège Jean Moulin, en compagnie de Lucas, Morgane, Léna, Lizzie et Audrin. Et tous les cinq vont tenter de découvrir un mot choisi pour eux par leurs camarades Lola, Ninon, Manon et Swan. Et ce mot, c'est crédulité. Alors, est-ce que crédulité, ça parle à quelqu'un? Est-ce que vous avez une idée pour ce mot? Audrin.
4: Ça pourrait être pour crédible. Bah, quelqu'un qui est qui dit pas n'importe quoi, quoi, qu'on croit.
3: Quelqu'un qu'on croit, genre moi, quoi.
4: Non.
3: Sympa, ça fait plaisir. D'autres idées pour crédulité? Lizzie, alors toi, t'as pas l'air très inspirée.
5: Non.
3: T'as jamais entendu ce mot-là?
5: Non.
3: Morgane?
6: Non, vas-y toi.
3: T'as pas d'idée?
6: Non, mais par contre, c'est que crédulité, incrédulité, mais... Enfin...
3: Ah, tu sais qu'il y a les deux qui existent? T'as déjà entendu, mais alors tu sais pas du tout ce que ça veut dire?
6: Non.
3: Léna?
7: J'ai pas du tout d'idée.
3: Pas du tout d'idée. Bon, alors on va aller du côté des garçons, ils ont l'air plus inspirés. Lucas?
8: Je pense que c'est comme un crédit mutuel.
3: Comme un crédit mutuel, d'accord. Alors bon, crédit mutuel, sachant que c'est une marque, donc maintenant, merci, grâce à toi, je vais devoir aussi dire Banque Populaire, CIO et BNP. Mais peut-être on peut rester sur le côté crédit. Le côté, ça sera en lien avec une banque?
8: Ben oui.
3: D'accord, et ce serait quoi alors crédulité par rapport à une banque?
8: Bah, où on retire de l'argent.
3: D'accord, ce serait l'appareil dans lequel on retire l'argent.
8: Oui.
3: Ça me plaît bien comme définition aussi. Alors les filles, on ne peut pas rester comme ça. On ne peut pas se dire que seuls les garçons sont inspirés. Il va falloir trouver une idée.
7: Je pense que c'est avec un crédit ou un truc comme ça.
3: Alors toi, tu rejoins l'idée de Lucas en relation avec la banque?
7: Bah oui.
3: Et alors, tu es plutôt pour le distributeur de billets ou toi, tu partirais sur autre chose?
7: Pour autre chose.
3: Pas le distributeur de billets, mais tu sais pas trop quoi?
7: Bah oui.
3: Très bien, bon bah ça se joue quand même niveau gros sous hein, par ici. On voit tout de suite que vous êtes intéressés. Morgane?
6: Moi, je pense que c'est un peu comme Audrin, quand on croit quelqu'un, ou si c'est vrai ou pas. Enfin.
3: D'accord, le côté crédibilité?
7: Ouais.
3: Ok, et alors toi, à l'inverse de Audrin, tu trouves que je suis quelqu'un de crédible?
6: Oui.
3: Merci Morgane. Heureusement, solidarité féminine. Léna?
7: Je penserais plutôt sur l'idée de Lucas.
3: Lucas, toi le distributeur de billets, ça te plaît bien?
7: Ouais.
3: Ok, bon bah Lucas, franchement, ça va, ça plaît. En tout cas, on voit bien qu'il y a deux camps, le côté crédibilité, croire, voilà, ou alors le côté argent. Et comment dire, je pense qu'il y en a qui se rapprochent un petit peu, hein, la base n'est pas très loin. Arswane, toi t'as tendance à croire que c'est pas toi?
5: Bah non.
3: T'as raison, hein, parce que vous, pour le coup, vous êtes complètement, je le dis souvent, à côté de la plaque. Hein. Ça se jouerait un peu plus du côté de Audrin et Morgane, puisque crédulité, ça veut dire une grande facilité à croire sur une base fragile. Ça pourrait être en fait un synonyme de naïveté. Quelqu'un de crédule, hein, c'est quelqu'un qui croit en tout ce qu'on lui dit. Donc après, il faut se méfier, il ne faut pas être trop crédule quand on va à la banque, ça c'est sûr, Lucas. Hein. Donc finalement, ça se rejoint.
8: Bah oui.
3: Je suis sympa, c'est pour ça.
8: Oui.
3: Merci. Et plus sympa aussi, Lucas, que Audrin.
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11: Je vais vous parler de la saga de romans Seasons, écrite par Morgane Moncomble. Morgane Moncomble est une célèbre autrice française spécialisée dans la romance. Elle est née en 1996 et vit à Paris. Elle est passionnée de lecture depuis toute petite et a écrit son premier livre à l'âge de 12 ans. En 2022, après l'écriture de nombreux livres à succès, elle est sacrée meilleure New Romance de l'année. Sa qualité d'écriture et son originalité sont ainsi mises en valeur. Seasons, cette série de 4 romances saisonnières, nous raconte l'histoire de 4 meilleures amies. Chaque jeune fille représente une saison. Le premier tome, Un automne pour te pardonner, nous présente Camélia, une avocate adorant les enquêtes. Lorsque son bourreau meurt, elle saisit sa chance pour résoudre l'enquête. Lou, le meilleur ami du bourreau de Camélia, est présumé coupable. Elle va l'aider à s'innocenter, mais va-t-elle réussir à résister à son charme? Dans Un hiver pour te résister, le tome 2, Morgane Moncomble nous raconte l'histoire de Lily, une star montante du patinage artistique. Elle va se retrouver en binôme avec Orion Williams, son idole depuis toujours, avec qui elle va participer au championnat du monde. Mais ça ne va pas être si simple de travailler ensemble, eux qui ne s'apprécient pas du tout. Un printemps pour résister nous parle de Magnolia, une jeune fleuriste et mère célibataire. Pour pouvoir s'en sortir, elle va devoir se marier à un milliardaire qui veut redorer son image. Leur contrat leur interdit de tomber amoureux, mais le destin va les empêcher de respecter cette condition. Et dans le dernier tome, Un été pour te retrouver, on va suivre Jasmine dont le cœur a récemment été brisé. elle va se retrouver coincée avec son ex pendant un road trip, un voyage qui va être mouvementé. Les 4 tomes sont tout autant intéressants les uns que les autres. J'ai beaucoup aimé le fait que ce soit 4 romances dont les histoires sont complexes et très différentes. Des problématiques de la société actuelle sont évoquées, comme le harcèlement, la dépendance affective, la manipulation, la trahison, le mensonge ou encore les attentes familiales et sociétales. Tout cela est accompagné de sujets plus doux et motivants, tels que le premier amour, le courage, la guérison, la détermination et même l'évolution personnelle et sentimentale. Je ne conseille pas ces livres à un public trop jeune, cela me semble plutôt destiné à un public à partir de 15 ans. C'était Léna, et bonne journée dans la tribu.

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0: Bonjour à toutes et à tous, j'espère que vous passez un agréable week-end sur les ondes de la tribu, que vous kiffez avec le beau temps, la chaleur qui revient, les temps pourraient retourner à la plage, bref, l'été qui arrive. Et moi je me suis dit que bon, je pense que j'ai un peu plombé l'ambiance, mais bon, je suis toujours là pour ça, je pense. Bref, on va commencer cette émission ensemble avec des titres. Je me suis dit on va revenir aux origines. Moi j'aime bien les vieilles musiques à la base quand j'ai commencé cette playlist. Et du coup, bah on va faire des vieux sons du coup. Et tout de suite, ça va être Jacques Brel. Donc voilà, ça vous annonce déjà la couleur. Jacques Brel, de son, avec son titre, Ces gens-là, sorti dans son album Ces gens-là en 96. Tout de suite dans la tribu radio 66.9.
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Et c'était Jacques Brel pour le premier titre de cette playlist avec son titre Ces gens-là. Et tout de suite, ça va être une grande chanteuse Lara Fabian avec son titre Je suis malade, sorti en 94 dans son album Carpe Diem dans la tribu.

Et c'était la très grande Lara Fabian. Je suis malade. Et tout de suite, Jean-Jacques Goldman avec son titre sorti en 1985 dans son album non homologué. C'est le titre Elle attend, tout de suite dans la tribu.

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5: Bonsoir à tous. Un moment de recueillement. 25 ans après les attentats du 11 septembre, les Américains rendent hommage aux près de 3000 victimes des attentats. Les familles se sont rassemblées à New York, théâtre de l'effondrement des tours jumelles du World Trade Center. Le vice-président J.D. Vance représente le gouvernement américain aux côtés des anciens présidents George W. Bush, Bill Clinton, Barack Obama et Joe Biden. Donald Trump, lui, a choisi de prononcer un discours au Pentagone où 184 personnes avaient été tuées ce jour-là. Plus de 4 milliards d'euros, c'est le montant évalué par le Népal pour la reconstruction après la crue dévastatrice qui a touché le pays. Les secteurs de l'énergie et des transports figurent parmi les plus touchés. Le dernier bilan des autorités népalaises fait état de plus de 1300 morts et de plus de 5000 disparus. La mort du tatoueur d'Arras qui était jugé cette semaine pour viol et agression sexuelle après une tentative de suicide au centre pénitentiaire de Longness. Hospitalisé dans un état grave, il n'a pas pu être sauvé. Il passait devant la justice pour des accusations de viol et d'agression sexuelle sur 16 clients. Le verdict était attendu aujourd'hui. Un homme placé en garde à vue à Nice a appris que son épouse se soit jetée par la fenêtre dans un contexte de dispute. Une enquête a été ouverte par le parquet pour tentative d'homicide par conjoint. Gravement blessée, la trentenaire est désormais hors de danger. Son pronostic vital n'est plus engagé. L'année dernière, 5 femmes avaient été tuées par leur conjoint dans les Alpes-Maritimes. Les prévisions de croissance réduites en France, selon le ministre de l'économie Roland Lescure, la croissance ne dépassera pas 0,5% cette année et atteindra 1% en 2027. Il estime que les incertitudes économiques n'ont aujourd'hui jamais été aussi fortes au niveau international et national. Roland Lescure prévient, la crise des carburants est loin d'être terminée. Et puis le foot avec le début de la 4e journée de Ligue 1 ce soir en ouverture. Rennes reçoit Marseille à 20h45. Parmi les autres affiches du week-end, Strasbourg-Monaco, Paris-FC-Lyon et Brest-PSG. Voilà pour l'info, excellente fin d'après-midi.
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7: Bienvenue dans la tribu, c'est Nathan. On a découvert le nouveau programme de la saison 2026-2027 du théâtre de Saint-Nazaire. Il y aura notamment du théâtre, de la danse, du cirque, de la musique, des événements qui vont durer plusieurs jours. On a rencontré la directrice et on lui a posé quelques questions.
8: Bonjour, je suis Béatrice Hanin, la directrice du théâtre Scène Nationale de Saint-Nazaire.
7: Ok, du coup on a des petites questions pour vous.
9: Comment vous choisissez la programmation ?
8: Alors, c'est une très bonne question. Alors, je choisis la programmation d'abord pas toute seule. Je travaille avec quelques personnes de l'équipe. Pas toute l'équipe, mais une petite partie participe à des choix avec moi. Notamment, il y a une personne plutôt sur les spectacles pour les enfants qui va regarder les spectacles pour enfants pour participer à des choix. Et puis une autre personne plutôt sur la musique. Voilà. Sinon, pour le reste, il y a déjà, on va dire, une grille, un cadre qui est posé. Ici, c'est un théâtre pluridisciplinaire. Ça veut dire qu'il y a plusieurs disciplines. Il y a du théâtre, de la danse, de la musique, du cirque et des spectacles pour tous les âges. Donc, il faut déjà qu'on, sur 50 spectacles, il y ait tout ça, toutes ces cases qui soient cochées. Et puis, les spectacles, j'en ai déjà vu beaucoup, beaucoup, beaucoup, parce que ça fait 30 ans que je travaille dans les théâtres. Et je me déplace, mais je me déplace pas n'importe où. Je vais évidemment dans des festivals, je vais découvrir des choses nouvelles, mais je vais aussi voir des artistes dont j'aime beaucoup le travail, et il y en a énormément, pour continuer à aller voir ce qu'ils font. Il y a les spectacles coup de cœur, et je dis celui-ci, il faut absolument qu'ils viennent. Et puis les artistes que j'ai envie qu'on accompagne, parce que je trouve que c'est des artistes très importants. Et donc on les accompagne en les aidant à payer la création du spectacle, c'est-à-dire à payer une partie des répétitions, des costumes, etc., pour que le spectacle se fabrique avant d'arriver chez nous. Ici, c'est une scène nationale, c'est un mot un petit peu étrange, il y en a 78 en France. Et notre rôle, c'est aussi de faire venir les grandes pièces, les grands spectacles qui sont créés pour beaucoup à Paris et de pouvoir les amener ici, dans les régions. Voilà. Donc ça, c'est aussi un élément. On doit aller choisir des œuvres qui sont importantes dans la création d'aujourd'hui.
7: Qu'est-ce qui serait plus les œuvres que nous, les adolescents, pourraient aller voir plus tôt ?
8: Alors, il y a des pièces de théâtre, de danse, de cirque qui sont écrites pour tous les publics, certaines qui sont sur des sujets un peu compliqués, donc plutôt pour les adultes. Il y a des artistes qui écrivent vraiment spécialement pour les bébés, pour les enfants, pour les adolescents, qui ont vraiment une attention pour une tranche d'âge très particulière. Et donc on fait attention aussi à ça et on va aussi les regarder parce que nous on a envie qu'il y ait au moins un spectacle pour chaque personne de Saint-Nazaire dans la programmation. Et donc là, pour les adolescents, il y en a plusieurs. Il y aura par exemple Fusée, avec l'histoire des cosmonautes perdus dans l'espace. Il y aura Barak, dont vous avez vu un petit extrait pendant ma présentation. Barak qui parle de la crise du logement, mais qui vraiment parle aussi aux enfants à partir de 10 ans, aux adolescents à partir de 10 ans. Il y a aussi les spectacles de cirque. Il y a les spectacles de danse. Et Sylvain Gros, qui est notre prochain chorégraphe associé, qui va travailler aussi avec Escalado, va créer un spectacle, pas l'année prochaine, mais l'année d'après, avec des adolescents, pour les adolescents. Donc il y a vraiment des artistes qui écrivent pour une tranche d'âge très particulière.
7: Du coup, on peut rencontrer des artistes quand on va voir un spectacle avec tous les événements autour, mais par exemple, est-ce qu'il y aurait d'autres moyens de les rencontrer en dehors des spectacles ?
8: Alors oui, il y a d'autres moyens et justement c'est ce qu'on aime tricoter, fabriquer, imaginer. Les artistes quand ils viennent, ils restent pas très longtemps, ils restent le temps du montage, de la répétition, ils jouent, ils repartent. Mais des fois on leur demande de rester plusieurs jours parce qu'on a fabriqué avec eux un projet avant pour aller dans les écoles, pour aller à Escalado. Pour faire un stage, pour des gens de tout âge, des adultes, des enfants, le temps d'un week-end, d'une journée, de vacances, un atelier d'écriture, un stage de danse, un stage de théâtre. Il y a donc les rencontres que l'on propose. Et puis parfois aussi, on a des associations comme Escalado. On peut aller vers vous, mais on a aussi des associations qui peuvent venir vers nous et nous dire « nous, on aimerait bien faire quelque chose là pour les personnes âgées de la maison de retraite, pour les jeunes d'Escalado, pour les bébés de la crèche, pour les enfants de telle maison de quartier. » Donc vraiment, tous les âges sont concernés. Qu'est-ce qu'on pourrait imaginer ensemble ? Voilà, nous, ce qui nous plaît. Et donc, à partir de là, on réfléchit par rapport à la programmation. On se dit « ça, c'est drôlement intéressant, ils travaillent sur ça, tiens, clac, ça nous donne des idées, et voilà comment on pourrait imaginer des choses, et on leur propose, et si ça les intéresse, on fait venir l'artiste, et puis on construit ensemble, avec l'artiste et avec eux.
7: Merci d'avoir répondu à nos questions.
8: Merci beaucoup à vous, à bientôt.
7: Vous pouvez retrouver toutes les informations sur le site internet du théâtre. La présentation de la saison, pour du coup tout le monde, c'est le 8 septembre. À bientôt dans la tribu.
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0: Bonjour, bienvenue dans la tribu. Vous êtes en compagnie de Zawa et Gilda et aujourd'hui, on va vous présenter 11 titres de musique assez connus qui datent de 2016 à 2018 et qu'on a beaucoup aimé écouter durant notre enfance.
1: Pour commencer, le premier titre que je vais vous partager sera Bazardé de Kublak, sorti en 2016. Actuellement, il cumule 260 millions de vues et j'ai moi-même pas mal contribué à ce chiffre car je l'ai beaucoup écouté.
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1: On reste en 2016 avec J'ai déconné de Gianni. En vérité, c'est une reprise de la chanson J'ai déconné de Que Black sortie 2 mois auparavant. Vous allez pouvoir constater qu'elle se ressemble beaucoup.

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1: Toujours avec Zawa et Gilda dans la tribu, la troisième chanson que l'on va vous partager se nomme Binta de Alonso, sortie elle aussi en 2016. Cette musique parle d'une femme qui s'appelle Binta et qui fait tomber littéralement tous les hommes sous son charme.

Maintenant, dans la tribu, on va passer à des titres musicaux sortis en 2017. Le premier que l'on va écouter s'appelle « Au quartier c'est la hesse » de Katkus. J'ai choisi ce son car j'aime bien la vibe de la mélodie et du son.

2017, toujours dans la tribu avec Réseau de Niska, actuellement le clip cumule plus de 410 millions de vues. Si j'ai choisi ce son, c'est parce que je l'ai saigné pendant l'été 2017.

Vous êtes encore avec Zawa et Gilda. La musique que je vais vous présenter maintenant s'intitule Reine de Dadju. J'aime beaucoup la douceur de la musique et je ne suis pas la seule car actuellement elle cumule 421 millions de vues.

C'est Gilda dans la tribu et je vais continuer. Dans l'année 2017, je vous propose Chocolat de l'artiste en featuring avec Aya Imani. J'aime beaucoup le rythme de la musique et les paroles car elles sont faciles à comprendre. Cette chanson a accumulé 549 millions de vues.

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2017 toujours, et cette fois, c'est en compagnie de Aya Nakamura que ça se passe avec son titre Comportement. J'ai écouté cette musique car le refrain était particulièrement entraînant.

Vous êtes toujours en compagnie de Gilda Ezawa et pour Ebri, il est temps pour nous de présenter des titres qui datent de 2018. Le premier s'appelle Le plus fort du monde de Black M. J'ai choisi cette musique car j'aime beaucoup les paroles.

Et pour finir cette émission, la dernière musique qu'on va vous partager, c'est Ramener la coupe à la maison de VG Dream. Ce titre a été composé pour la Coupe du Monde de foot 2018. Et le moins qu'on puisse dire, c'est que ça a porté chance à l'équipe de France qui a gagné en finale contre la Croatie.

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2: Bonsoir à tous, l'heure n'est pas à la fête pour les finances publiques. Le ministre de l'économie revoit à la baisse les prévisions de croissance de la France, 0,5% pour 2026, 1% pour 2027. Selon Roland Lescure, les incertitudes économiques n'ont jamais été aussi fortes dans le pays, la faute notamment au conflit au Moyen-Orient. Le ministre ne cache pas une situation difficile, écoutez.
3: Nous sommes dans un cadre budgétaire contraint. Pour le dire simplement, nous n'avons plus de gras. Ce cadrage budgétaire, il démontre la nécessité impérieuse d'adopter un budget le plus tôt possible pour 2027, avant la fin de l'année, je l'espère. Ce budget, il nécessitera un effort partagé, mais un effort qui devra préserver nos moteurs de croissance. C'est tout le sens de la lettre du Premier ministre qu'il a adressée aux chefs d'entreprise pour leur proposer un pacte de stabilité. Le budget que nous déposerons ne touchera pas au crédit impôt recherche, préservera l'apprentissage et visera une baisse de la surtaxe de l'impôt sur les sociétés.
2: Selon Roland Lescure, cette année, la France aura un déficit supérieur à 5%, l'objectif initialement prévu. Alors que les prix de l'énergie s'envolent, l'appel de Fabien Roussel, le secrétaire national du Parti communiste et candidat à la présidentielle, demande aux Français de se mobiliser sur les ronds-points, à l'image de ce qui avait été fait lors du mouvement des Gilets jaunes. Quel avenir pour les salariés de Duralex ? Les repreneurs de la verrerie avaient jusqu'à aujourd'hui pour déposer leur dossier auprès du tribunal de commerce d'Orléans. Ils sont trois à l'avoir fait. Une nouvelle audience se tiendra jeudi prochain pour fixer un calendrier. C'est une conséquence de la canicule. Plus de 200 événements musicaux ont été annulés cet été en France, en particulier en Centre-Val de Loire, en Île-de-France et en Nouvelle-Aquitaine. Pour la billetterie, les pertes financières sont estimées à 22 millions d'euros. Et puis en tennis, place aux demi-finales hommes à l'US Open. Au programme, le numéro 2 mondial, l'Allemand Alexander Zverev affronte le Russe Karen Khachanov. Duel également entre deux Américains, Ben Shelton face à Francis Tiafoe. Voilà pour l'info, excellente soirée.
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5: Bienvenue dans la tribu, c'est Nathan. On a découvert le nouveau programme de la saison 2026-2027 du théâtre de Saint-Nazaire. Il y aura notamment du théâtre, de la danse, du cirque, de la musique, des événements qui vont durer plusieurs jours. On a rencontré la directrice et on lui a posé quelques questions.
6: Bonjour, je suis Béatrice Hanin, la directrice du théâtre Scène Nationale de Saint-Nazaire.
5: Ok, du coup on a des petites questions pour vous.
7: Comment vous choisissez la programmation ?
6: Alors, c'est une très bonne question. Alors, je choisis la programmation d'abord pas toute seule. Je travaille avec quelques personnes de l'équipe. Pas toute l'équipe, mais une petite partie participe à des choix avec moi. Notamment, il y a une personne plutôt sur les spectacles pour les enfants qui va regarder les spectacles pour enfants pour participer à des choix. Et puis, une autre personne plutôt sur la musique. Voilà. Sinon, pour le reste, ben, il y a déjà, on va dire, une grille, un cadre qui est posé. Ici, c'est un théâtre pluridisciplinaire. Ça veut dire qu'il y a plusieurs disciplines. Il y a du théâtre, de la danse, de la musique, du cirque et des spectacles pour tous les âges. Donc, il faut déjà qu'on, sur 50 spectacles, il y ait tout ça, toutes ces cases qui soient cochées. Et puis, les spectacles, j'en ai déjà vu beaucoup, parce que ça fait 30 ans que je travaille dans les théâtres. Et je me déplace, mais je me déplace pas n'importe où. Je vais évidemment dans des festivals, je vais découvrir des choses nouvelles, mais je vais aussi voir des artistes dont j'aime beaucoup le travail, et il y en a énormément, pour continuer à aller voir ce qu'ils font. Il y a les spectacles coup de cœur, et je dis celui-ci, il faut absolument qu'ils viennent. Et puis les artistes que j'ai envie qu'on accompagne, parce que je trouve que c'est des artistes très importants. Et donc on les accompagne en les aidant à payer la création du spectacle, c'est-à-dire à payer une partie des répétitions, des costumes, etc., pour que le spectacle se fabrique avant d'arriver chez nous. Ici, c'est une scène nationale, c'est un mot un petit peu étrange, il y en a 78 en France. Et notre rôle, c'est aussi de faire venir les grandes pièces, les grands spectacles qui sont créés pour beaucoup à Paris et de pouvoir les amener ici, dans les régions. Voilà. Donc ça, c'est aussi un élément. On doit aller choisir des œuvres qui sont importantes dans la création d'aujourd'hui.
5: Qu'est-ce qui serait plus les œuvres que nous, les adolescents, pourraient aller voir plutôt?
6: Alors, il y a des pièces de théâtre, de danse, de cirque qui sont écrites pour tous les publics, certaines qui sont sur des sujets un peu compliqués, donc plutôt pour les adultes. Il y a des artistes qui écrivent vraiment spécialement pour les bébés, pour les enfants, pour les adolescents, qui ont vraiment une attention pour une tranche d'âge très particulière. Et donc on fait attention aussi à ça et on va aussi les regarder parce que nous on a envie qu'il y ait au moins un spectacle pour chaque personne de Saint-Nazaire dans la programmation. Et donc là pour les adolescents, il y en a plusieurs. Il y aura par exemple Fusée avec l'histoire des cosmonautes perdus dans l'espace. Il y aura Barak dont vous avez vu un petit extrait pendant ma présentation. Barak qui parle de la crise du logement mais qui vraiment parle aussi aux enfants à partir de 10 ans, aux adolescents à partir de 10 ans. Il y a aussi les spectacles de cirque, il y a les spectacles de danse. Et Sylvain Gros, qui est notre prochain chorégraphe associé, qui va travailler aussi avec Escalado, va créer un spectacle, pas l'année prochaine, mais l'année d'après, avec des adolescents, pour les adolescents. Donc il y a vraiment des artistes qui écrivent pour une tranche d'âge très particulière.
5: Du coup, on peut rencontrer des artistes quand on va voir un spectacle avec tous les événements autour, mais par exemple, est-ce qu'il y aurait d'autres moyens de les rencontrer en dehors des spectacles ?
6: Alors oui, il y a d'autres moyens et justement c'est ce qu'on aime tricoter, fabriquer, imaginer. Les artistes quand ils viennent, ils restent pas très longtemps, ils restent le temps du montage, de la répétition, ils jouent, ils repartent. Mais des fois on leur demande de rester plusieurs jours parce qu'on a fabriqué avec eux un projet avant pour aller dans les écoles, pour aller à Escalado, pour faire un stage, pour des gens de tout âge, des adultes, des enfants, le temps d'un week-end, d'une journée, de vacances, un atelier d'écriture, un stage de danse, un stage de théâtre. Il y a donc les rencontres que l'on propose. Et puis parfois aussi, on a des associations comme Escalado, on peut aller vers vous, mais on a aussi des associations qui peuvent venir vers nous et nous dire, nous on aimerait bien faire quelque chose là pour... les personnes âgées de la maison de retraite, pour les jeunes d'Escalado, pour les bébés de la crèche, pour les enfants de telle maison de quartier. Donc vraiment, tous les âges sont concernés. Qu'est-ce qu'on pourrait imaginer ensemble ? Voilà, nous, ce qui nous plaît. Et donc, à partir de là, on réfléchit par rapport à la programmation. On se dit, ça, c'est drôlement intéressant. Ils travaillent sur ça. Tiens, clac, ça nous donne des idées. Et voilà comment on pourrait imaginer des choses. Et on leur propose. Et si ça les intéresse, on fait venir l'artiste et puis on construit ensemble avec l'artiste et avec eux.
5: Merci d'avoir répondu à nos questions.
6: Merci beaucoup à vous, à bientôt.
5: Vous pouvez retrouver toutes les informations sur le site internet du théâtre. La présentation de la saison, pour du coup tout le monde, c'est le 8 septembre. À bientôt dans la tribu.
4: Bonne soirée dans la tribu.
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9: Bonjour et bienvenue dans La Tribu pour une nouvelle émission. Alors aujourd'hui, on se retrouve pour une émission spéciale. Nous allons faire une émission spéciale faux débat. Donc on rappelle, tout ce que nous allons dire pendant cette émission est faux et de la fiction. On aborde les thèmes avec une certaine légèreté et c'est avant tout pour s'amuser. Pas que, mais surtout. Donc on va commencer par un premier débat et je vous laisse la parole.
10: Bonjour, merci. Alors je vais être le modérateur du débat et il y a deux invités qui se sont installés dans notre studio.
11: Alors ce que je te propose, pardon, c'est qu'il y a un souci avec ton micro, il grésille très très fort. Je viens juste que tu restes assis et tu décales le micro jaune s'il te plaît. Pardon pour les auditeurs et les auditrices, merci.
10: Est-ce que ce nouveau micro me convient mieux ? Très bien. Et donc, comme je le disais, il y a deux invités qui sont venus pour débattre dans ce studio. Bonjour.
12: Bonjour.
13: Bonjour.
10: Est-ce que vous pouvez vous présenter, s'il vous plaît ?
12: Oui, je m'appelle Lucas Brigeon, je suis écrivain et j'ai écrit le livre qui s'appelle « Les aliens attaquent la ville ».
13: Moi, je m'appelle Marceau Duchois. Je suis scientifique et j'ai 30 ans, tout simplement.
10: Très bien. Alors Lucas, je vais commencer par vous. Dans votre livre, les aliens attaquent la ville, vous dites avoir vu des aliens. Racontez-nous.
12: Eh bien oui, car quand je l'ai écrit, La veille, j'avais vu des extraterrestres dans mon jardin vers 14h30. J'étais dans mon jardin sans mon téléphone. J'étais en train de manger, je regarde le ciel et je vois un ovni à toute vitesse qui passe. Donc du coup, je me suis dit, écrire un livre sur ça, ça m'inspirait.
10: Et donc vous êtes sûr d'avoir vu des
12: oui. aliens ?
10: Et qu'est-ce que vous en pensez ?
13: Moi, bah déjà, comment expliquez-vous que... est-ce que vous avez la preuve que vous avez vu ces aliens ?
12: Eh bien non, je n'ai pas la preuve, car ils sont passés à toute vitesse et je n'avais pas mon téléphone.
13: Votre téléphone était bien dans votre salon, du coup ?
12: Eh bien non, j'étais dans mon jardin, comme je l'ai dit, et mon téléphone il était dans le salon, dans ma chambre, je ne sais plus.
13: Ok, et du coup... vu que toi, c'est ton avis, mais pour moi, les aliens n'existent pas parce qu'on les a jamais vus sur Terre et qu'ils n'ont jamais existé pour moi.
12: Ok, mais il y a plein de preuves sur Terre comme la zone 51, les cœurs circulent. Vous n'avez jamais vu de complot.
13: Oui, mais comme on a vu tout à l'heure, quand vous m'avez dit que il y avait des personnes qui ont fait un live devant la
12: zone 51. Oui, on a vu des ovnis.
13: Et du coup, moi j'avais dit que les IA peuvent faire des lives et du coup on a vérifié ça ensemble et on a bien vu que les IA peuvent faire des lives.
12: Oui, mais c'était un live sur YouTube. Et c'est pas souvent que les IA font des lives. Là c'était un vrai live d'un vrai garçon. Il nous a montré les militaires, la zone 51 évidemment. On a vu des ovnis.
13: Mais comment expliquez-vous que, comment expliquez-vous, comment il a pu rentrer déjà dans la...
12: Eh bien, peut-être qu'il avait une autorisation spéciale.
13: Peut-être qu'il travaille là-bas ou soit il s'est infiltré.
12: Eh bien, je ne sais pas. Ça, c'est sa responsabilité. Je ne sais pas. Mais on a vu son live. Il y avait des ovnis.
13: Mais pour moi, quand je l'ai vu ce live, j'ai même pas pris le temps de le regarder parce que je ne veux pas le regarder parce que c'est n'importe quoi. Qu'est-ce qu'il dit ?
12: Oui, parce que vous savez très bien que les aliens, ils existent. Vous êtes dans le déni, monsieur, il faut l'accepter.
13: Non, je suis pas dans le déni. C'est ce que je n'ai pas envie de regarder ce live qui raconte n'importe quoi.
12: Ok, mais sauf que donc du coup vous acceptez que c'est vrai. Vous dites que c'est n'importe quoi, mais vous avez vu le live.
13: Oui, mais je l'ai vu, mais après j'ai éteint direct mon téléphone sans regarder le live.
12: Ok, mais...
13: Je l'ai même cassé même.
12: Eh bien voilà. Donc pourquoi vous l'avez cassé ? Parce que vous savez que les aliens existent. Vous, juste, vous ne voulez pas les accepter.
13: Mais je n'accepte pas. Juste, je sais très bien que les...
12: Eh bien, voilà.
13: Les aliens n'existent pas, parce que monsieur... vous...
12: Vous n'avez plus d'arguments, c'est tout. Il y a plein de preuves. Comme par exemple, si les aliens n'existent pas, comment on aurait pu savoir à quoi ils ressemblent, comment ils sont ?
13: Montrez-moi la preuve que vous avez des aliens. Aliens.
10: Alors on va essayer de rester quand même dans un cadre plutôt calme, s'il vous plaît. Respectez chacun votre parole.
12: Ok, d'accord, désolé.
10: Vous pouvez reprendre.
12: Mais pas grave. Il y a plein de preuves dans le monde.
13: Mais comment ça, il y a plein de preuves dans le monde ?
12: Oui, la zone 51. Tout à l'heure, on en parlait.
13: Vous parlez de la zone 51, mais ça sert à quoi en fait ?
12: Eh bien, c'est pour prouver, comme vous dites.
13: Mais vous avez dit que les aliens,
12: ils existent.
13: Mais
12: eh bien, voilà.
13: Écoutez.
12: Venez d'approuver.
13: Attendez, écoutez.
12: Vous venez d'approuver.
13: Vous avez dit que la dernière fois quand on avait fait une autre émission, vous avez dit que les aliens s'étaient échappés de la zone 51.
12: Je n'ai jamais dit ça.
13: Si tu as, tu
12: je
13: dit,
12: n'ai
13: tu
12: jamais dit ça.
10: Alors, il faudra tu vérifier les propos, mais effectivement, si.
12: Je n'ai jamais dit ça. Vous inventez.
13: Non, je n'invente pas.
12: Vous inventez.
13: Allez, c'est bon. Vous êtes viré de mon studio. Allez.
12: Ce n'est pas votre studio.
13: Non, c'est bon.
12: Ce n'est pas votre studio.
13: C'est pas mon studio.
10: Non, effectivement, vous êtes ici pour débattre et exprimer votre opinion comme vous le souhaitez, chacun.
12: Et il y a plein de preuves.
13: Montrez vos preuves.
12: Bah, il y a la zone 51, les cœurs circulent. Il y a plein de problèmes.
13: Ok, la zone 51, oui, ça, tu fais que d'en parler, mais c'est bon, ça y est, tu fais que d'en parler, parle d'autre.
12: Oui, parce que c'est la preuve qu'il y en a, c'est la plus grande preuve, il y a des ovnis.
13: Mais vous n'avez pas compris, en fait.
12: C'est vous qui n'avez pas compris,
13: c'est
12: que vous êtes
13: en fait. C'est grave, ça.
12: Pourquoi ?
13: Parce que vous n'écoutez pas, parce que je vous dis depuis tout à l'heure que les aliens n'existent pas.
12: Alors... Vous avez des preuves comme quoi ils n'existent pas ?
13: Bah oui, j'ai des preuves.
12: Comme lesquelles ?
13: Parce que je ne les ai jamais vus et toi aussi tu ne les as jamais vus.
12: Si, je les ai déjà vus.
13: Juste parce que c'est un live et on ne sait jamais si c'est.
12: Je les ai vus dans
10: le cas de l'IA. Excusez-moi, tout à l'heure, vous avez évoqué la zone 51. Vous pensez. Alors, il y a deux clans qui s'opposent. À quoi servirait en fait la zone 51 selon vous ?
12: La zone 51 est une base militaire, mais aussi une base protégée parce que là-bas il y a des preuves compromettantes comme quoi les ovnis sont là-bas, il y a des squelettes d'aliens.
10: Quelles preuves ?
12: Bien, je viens de vous le dire, il y a des ovnis là-bas.
10: Ok.
13: Mais juste comment expliquez-vous que. Bah en fait, vous avez dit que la base elle était protégée.
12: Oui.
13: Bah elle est protégée. Et pourquoi dans les infos on avait dit que bah on avait vu que les aliens ils étaient enfuis parce que ils ont réussi à s'enfuir parce que elle était protégée de base. Et comment ils ont réussi à s'enfuir ?
12: Vous voyez, vous-même vous dites que ils se sont échappés donc.
13: Oui, mais ils se sont échappés parce que.
12: Voilà, vous-même vous dites qu'ils existent.
13: Tu peux pas te calmer un peu parce que.
12: Non, vous dites qu'ils n'existent pas, après vous dites qu'ils existent.
13: Mais ils n'existent pas parce que. Déjà, j'en ai jamais vu. Vous aussi, vous n'avez jamais vu. Et vous avez déjà vu.
10: On va revenir à des.
13: Qui n'est pas réel.
10: On va revenir à des bases plutôt calmes dans le débat. Vous avez. Est-ce que vous avez encore une dernière chose peut-être à dire ?
13: Non.
10: Non ? Bon, on vous aura. Oui, Death, non ?
12: Comment savons-nous que. Les aliens ressemblent à ça.
13: De quoi ?
12: Comment savons-nous que les aliens ressemblent à ça ?
13: Attends, dis ta phrase.
12: Comment savons-nous que les aliens ressemblent à ça s'ils n'ont jamais existé ?
13: Bah, s'ils n'ont jamais existé, bah, moi, je sais, j'ai la preuve, mais vous, c'est vous.
12: Et
13: vous
12: c'est quoi votre preuve ?
13: Bah, ma preuve, c'est qu'ils n'ont jamais existé, que je suis déjà allée dans la zone 51 pour vérifier et qu'il n'y a pas.
12: C'est pas ce que vous me disiez tout à l'heure. Ah, d'un coup, moi on n'a plus de preuves.
13: Mais j'ai des preuves.
12: Rien à ajouter.
13: Je suis allée là-bas et après j'ai rien vu. C'était juste une base abandonnée qui a personne là-bas et voilà.
12: Parce que vous mentez.
13: Mais je ne
12: vous
13: mens pas.
10: Le débat n'avance plus vraiment. Et donc merci à vous. On vous aura pas mis d'accord, mais merci d'avoir échangé en direct.
14: Et merci Loris qui a fait le modérateur, Moumen qui nous a fait. Notre expert en alien et Gossio qui nous a fait le scientifique.
15: Bravo !
14: On va faire.

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1: Alors aujourd'hui, témoignage troublant, témoignage impressionnant d'une personne qui a retrouvé un corps avec deux points rouges sur le cou. Aujourd'hui, pour en parler, nous avons trois personnes. Présentez-vous, je vous en prie.
2: Bonjour, alors moi déjà je m'appelle Thomas, je suis scientifique. Et si je suis ici, c'est pour prouver que les vampires n'existent pas.
3: Je m'appelle Aurore, je suis policière et je suis le témoin de ce corps.
4: Et moi, je m'appelle Emma et je suis autrice de livres. Et moi, je suis venue pour expliquer pourquoi les vampires existeraient.
1: D'accord, alors nous allons commencer par Aurore qui va nous raconter et témoigner de son expérience.
3: Donc comme je vous l'ai dit, je suis policière. Je faisais ma ronde vers 23h, puis comme tous les soirs, je passe par un chemin de forêt qui m'est habituel. Et sur le bord du chemin, je vois une personne inconsciente avec sur le cou deux points rouges, sanglants. Puis j'entends un bruit, pour faire sortir la personne, par peur je pointe mon arme et elle s'enfuit. J'essaye de la rattraper, mais elle allait trop vite, d'une vitesse inhumaine. Et sa silhouette me paraissait trop grande et pas celle d'un humain.
1: Et comment pouvez-vous être sûr que l'ombre n'était pas celle d'un humain?
3: Elle était trop grande et ses doigts et ses mains étaient trop longues et elle avait des griffes. C'était bizarre.
1: Alors je me tourne vers Thomas, scientifique donc. Comment interprétez-vous ce témoignage?
2: Alors, pour moi, déjà, je vais dire que je n'étais pas sur scène, donc je ne peux pas me mettre à sa place, mais je pense tout simplement que, déjà, ce n'est pas un vampire. La silhouette pouvait très bien être, je sais pas, quelqu'un dissimulé, loin, qu'on ne pouvait pas bien voir, une personne très grande. Êtes-vous sûre, déjà, Madame Aurore, pardon, que la morsure était bien celle d'un vampire?
3: Comme on raconte, les vampires mordent au cou et on font deux points, comme lors de canines. C'est tout ce que je peux dire.
2: D'accord, mais êtes-vous sûr que c'était, par exemple, pourquoi ce n'était pas une morsure, par exemple, d'animaux sauvages ou...
3: Elles étaient trop bien positionnées, trop claires, trop nettes. Être celle d'un animal.
2: D'accord, mais...
1: Peut-être pourriez-vous nous donner quelques explications sur ce que vous entendez par...
2: Alors, déjà, pour moi, il ne faut pas confondre les vampires imaginaires, qui sortent de contes ou des films, et les vampires réels. Pour moi, dans la vie courante, donc dans le réel, la seule espèce hématophage... c'est les chauves-souris, tout simplement. Seulement. Donc, je ne trouve pas d'autres explications rationnelles à ça.
4: Si je peux me permettre, je le sais, tout simplement, les chauves-souris qui boivent du sang, elles ne vivent pas en France, du coup. Comment pouvez-vous expliquer qu'elle sera arrivée là?
2: Alors, Madame Aurore l'a dit, à côté de là où elle faisait sa ronde, qui est un chemin, il y avait une forêt. Et peut-être que, tout simplement, les animaux ont été exportés de d'autres pays vers cette forêt ou qu'ils se sont enfuis dans, je sais pas, d'un zoo, d'un parc naturel, d'une zone privée, je ne sais pas.
4: On en aurait entendu parler, quand même.
2: Pas forcément, peut-être que...
3: Mais j'ai l'habitude de passer par ce chemin, donc j'aurais très

0: bien vu. Genre, il y aurait eu. Je les aurais vus, les chauves-souris. J'en avais jamais vu avant. Et il y aurait une pancarte ou peut-être des ais pour mettre à l'écart les animaux, je ne sais pas.
1: Ah, tout simplement déjà, est-ce que les rondes, comme vous dites, vous les faisiez tous les jours à la même heure, au même endroit?
0: En général, oui, je faisais souvent au même endroit, mais ce n'est pas moi qui fais tous les jours. Mais quand c'est moi, je fais à la même heure, au même endroit.
1: Et pourquoi n'avez-vous pas tout simplement demandé aussi à vos collègues s'ils avaient vu des phénomènes étranges eux aussi?
0: Parce que eux, on a des rondes dans des endroits différents quand on fait nos rondes. Moi, c'est mon chemin et eux, prennent un autre chemin.
1: D'accord.
2: Alors, je voudrais qu'on revienne à cette silhouette que vous avez vue, qui semblerait davantage humaine que celle d'une chauve-souris.
0: Oui, ce n'est pas du tout celle d'une chauve-souris. Elle était comparée à celle humaine, beaucoup plus grande, et elle était très mince et ses mains étaient vraiment étranges.
2: Alors, est-ce que cela correspond au schéma
1: Oui, parfaitement. Est-ce qu'il avait les doigts? Est-ce que tu as pu voir si ses doigts étaient un peu squelettiques?
0: Il faisait noir.
1: Vous n'avez
0: Mais
1: pas une lampe par hasard ou je sais pas? Vous n'aurez pas
0: la
1: pu.
0: personne courait vraiment très vite.
1: Ok.
0: Et quand mais elle s'est enfuie trop tard, mais avec le reflet de la lune, j'ai pu voir à peu près sa silhouette.
1: Ok. Moi, je pense que ça pourrait parfaitement correspondre à la silhouette d'un vampire.
2: Alors, qu'entendez-vous par vampire?
1: Vampire, c'est une créature légendaire qu'on n'aurait jamais vraiment aperçue, mais certains en racontent qu'ils en auraient vu. On ne peut pas vraiment s'en rendre compte. Moi, personnellement, je pense qu'ils existent. Mais comment dire, les vampires sont discrets puisqu'ils et puis ils vivent la nuit. Du coup, nous. Souvent, nous dormons et nous n'avons pas vraiment l'occasion de les croiser.
2: Alors Thomas, pensez-vous que ce type de vampire existe?
1: Ah, pour moi, c'est simple, je ne changerai pas d'avis, les vampires n'existent pas. Peut-être que il y a eu confusion ou tout simplement. C'est vrai que je ne pourrais pas expliquer ce phénomène, mais je vais rester juste et je vais garder mon opinion.
2: Eh bien, oui, pour conclure, nous sommes donc face à un témoignage bien troublant.
3: Oui, merci beaucoup à Johan, Alix, Charlotte et Hector pour ce débat. Bravo. On peut les applaudir. On rappelle bien évidemment, c'était un faux débat, tout ça est de la fiction. Et on se retrouve juste après une pause musicale avec Cypress Hill et le morceau Tres Esquisses.

0: On est toujours dans la tribu, du coup, pour une émission Faux Débat. On rappelle toujours, ceci est de la fiction. Nous allons commencer avec le dernier petit débat.
1: Bonjour, je m'appelle Moumen, je suis le modérateur. Et je vais, du coup, je vais poser des questions, je vais faire le débat, tout ça. Et au cas où il y a des petits problèmes, je vais les faire régler. Donc, aujourd'hui, on a des invités. Est-ce que vous pouvez vous présenter ?
2: Oui, alors bonjour, je m'appelle Denis, je suis ostéopathe, mais ça n'a pas de rapport avec le débat qui va suivre, donc je suis avant tout citoyen.
3: Bonjour, je m'appelle Gilbert, et je suis spécialiste sur le comportement et les actions sur l'attention humaine.
4: Bonjour, je m'appelle Franck, 35 ans, et je suis sociologue.
5: Bonjour, je m'appelle Natacha, j'ai 62 ans, et je suis à la retraite.
1: Et aujourd'hui, le débat va se lancer justement sur pourquoi hésiter.
2: C'est ça, alors.
1: 87% des terriens hésitent lorsqu'il faut prendre une décision. C'est un chiffre très élevé. Est-ce qu'hésiter, c'est un besoin fondamental de l'être humain ?
4: Bien sûr, car, mesdames et messieurs, l'hésitation permet de faire les meilleurs choix possibles. Et éviter tout risque.
3: Moi, personnellement, je suis pas d'accord. J'ai eu l'habitude d'étudier ce genre de comportement. Et en fait, on confond souvent l'hésitation et la réflexion, ce qui est deux choses très différentes. On a fait en sorte que de normaliser l'hésitation chez l'être humain, ce qui est quelque chose de fondamentalement faux, en fait. On laisse l'humain ne plus avoir de spontanéité. C'est quelque chose qui permet, en fait, et qui fait que, du coup, on perd toute notion de réel. On laisse trop de choix, et trop de fois, on laisse, des dérives. L'humain peut avoir la façon d'apprendre différentes choses. Mais l'hésitation n'est pas, pour moi, quelque chose de sain et un nuisible de la société moderne.
2: Alors, si je peux me permettre, j'étais plutôt d'accord avec les propos de Franck, mais je vais essayer de vous répondre, Gilbert. Quand vous comparez l'hésitation et la réflexion, je trouve que c'est assez similaire. Quand on hésite, il y a toujours une partie de nous qui est menée à réfléchir et qui va nous obliger à réfléchir et donc à se poser des questions. Ça revient un peu à l'hésitation, non ?
3: Oui, mais ce sont quand même deux termes très différents. Vous voyez, dans l'hésitation, on a cette vulnérabilité pour moi du humain qui fait que il ne sait plus où en être. J'ai mon collègue. ma collègue Natacha est une personne qui est souvent menée à ça.
5: En effet.
3: Je pense que son expertise pourrait mieux.
5: Oui, car depuis que je suis enfant, je ne fais que ça, hésiter. C'est un problème que j'ai développé depuis ma naissance. Chaque question qu'on me pose, chaque choix que je dois faire devient un véritable calvaire pour moi. C'est pour ça que je suis contre hésiter.
3: Vous comprenez bien ici la détresse d'une personne. Et pourtant, ça ne l'empêche pas d'avoir de la réflexion après. C'est tout le temps de laisser le choix de l'hésitation qui, en fait, limite l'humain à avoir seulement une... d'être toujours pris entre deux choses. Il peut réfléchir, mais en fait, on perd ce côté spontané. Plus on hésite, moins on est justement spontané, plus on perd cette éloquence à être direct sur les choses. Donc du coup, on perd tout cet aspect-là.
4: Je ne suis pas vraiment d'accord avec vous, car l'hésitation est très importante, car c'est un peu la fusion entre la réflexion et la peur. Comme ça permet d'éviter le moins de risques ou le moins de pertes. C'est quelque chose de naturel. Par exemple, le cas de Natacha, c'est une bonne chose. Ça veut dire qu'elle s'expose à moins de risques à cause de la spontanéité. Voilà.
1: Oui, mais ça peut aussi être une mauvaise chose. Donc comment expliquez-vous que ça peut être qu'une bonne chose ?
4: Ça peut être une mauvaise chose, je le conçois, mais je le conçois parce que ça peut causer le fait de rater plein de choses, mais au moins on essaie toujours de prendre le moins de risques et c'est plutôt.
2: Oui, je suis d'accord. Peut-être sur le cas de Natacha, effectivement, c'est handicapant, mais imaginez un monde sans hésitation. C'est-à-dire que à chaque fois qu'on va nous proposer quelque chose, on ne va pas hésiter, on va tout de suite y aller.
3: Mais parce qu'en fait, sur vos propos, ce que j'incite l'humain à faire et ce qu'il ne fait plus, c'est d'envisager plusieurs situations pour lui savoir avant au lieu de directement réfléchir sur les faits, quand on a un choix difficile à prendre et qu'on doit le faire rapidement. C'est des choses où, du coup, l'hésitation est quelque chose de compliqué. Alors que si on fait les réflexions autour de différents choix qu'on pourrait avoir avant, on n'a plus ce domaine d'hésitation. Donc c'est ça. Si vous êtes...
2: Non.
3: Si.
4: Il y a quand même de l'hésitation.
2: Mais alors, tout à l'heure, vous parlez de spontanéité, et là, vous parlez de revoir les choses à l'avant, d'anticiper. C'est un peu contradictoire, l'anticipation,
3: l'anticipation
2: et la spontanéité.
3: L'anticipation permet la spontanéité.
4: C'est contradictoire.
2: Bah, ouais,
3: sur quel point? Comment? Expliquez-moi.
4: Bah, parce que la spontanéité, là, voilà.
1: La spontanéité. Arrêtez de se couper la parole quand même, faudrait s'écouter.
4: Spontanéité, c'est le fait d'y aller directement, sans préparatif. Alors que...
2: L'anticipation,
4: c'est le fait de préparer. Donc c'est contradictoire, techniquement.
3: Oui, mais l'hésitation n'est pas l'anticipation.
4: Bah oui, mais... Attends, mais les deux sont... Mais attends, vous contredisez.
1: Réexpliquez.
2: En fait, je...
3: Vous avez dit... Là, vous décrochez pour le coup du propos sur votre explication. Juste, vous pouvez plus développer sur la manière dont vous êtes, mais c'est juste... en fait, l'anticipation, l'hésitation... C'est quand on est mis à un choix, on ne sait pas lequel prendre, on est bloqué. Donc du coup, moi, sur la réflexion que je fais avant, c'est justement de se préparer à ce moment-là pour que sur le moment, on n'ait pas d'hésitation. C'est ça le problème, c'est l'hésitation sur le moment, d'être toujours bloqué à deux choix différents. C'est ça le problème. Okay. Alors que quand on a réfléchi en amont, sur le moment, on a la spontanéité pour choisir l'action. C'est pas on a d'abord l'hésitation, c'est on a d'abord la réflexion pour aller en avant. Natacha, vous avez fait un travail sur vous-même avec un psy et tout ça, on en a parlé. Est-ce que ça vous a aidé justement, ce chemin de morse?
5: Bah, ça m'a aidé, mais ça revient toujours au même. Hein. Si t'as un problème qu'on ne peut pas soigner, je ne fais que... à chaque fois, je retombe sur la même chose, je ne fais que d'hésiter. Et bah, c'est...
1: Pouvez-vous développer un peu plus?
3: Qu'est-ce qui vous fait que vous hésitez?
5: Bah, c'est... En fait, c'est... Je vais prendre par exemple l'exemple quand on me pose une question. À chaque fois, je vois plusieurs possibilités et bah, c'est à ce moment-là, je sais pas ce qui se passe, mais en tout cas, je bloque, j'arrive pas à dire ce que je pense ou...
3: Voilà. Est-ce que vous pensez que si vous réfléchissiez avant, justement, à ces possibilités, est-ce que vous auriez, par exemple, la spontanéité, justement, de répondre directement?
5: Bah, bien sûr, il faut... Mais...
2: il va bien avoir des...
5: Allez-y, je vous en prie.
2: Il va bien avoir des situations dans la vie auxquelles vous ne pourrez pas anticiper avant. On ne pourra
3: sûr,
2: pas y réfléchir.
3: Mais la... Pardon, vas-y.
4: Non, continuez, j'allais rajouter.
3: Mais du coup, sur l'hésitation, c'est ça le problème. Ça n'empêche pas que l'hésitation est une mauvaise chose, selon moi.
2: Bah, moi, je pense pas. Oui, je pense que c'est bien d'hésiter.
4: Je considère ça un peu comme un mécanisme de survie. Ça fait un peu partie de la peur.
2: Ouais, et puis de pas toujours savoir ce qu'on veut, je trouve ça bien aussi.
4: Ouais, ça permet aussi un peu de la réflexion. Le meilleur choix pour le moins de pertes ou...
5: Mais sans hésitation, tout irait beaucoup plus vite. Genre, vous imaginez tout le temps qu'on perd sur la durée d'une vie, je peux en témoigner.
4: Oui, mais on s'expose aussi à, genre par exemple, si, à cause de la spontanéité, on pourrait faire un mauvais choix, alors qu'avec l'hésitation, on pourrait réfléchir un peu avant.
2: Oui.
4: Voilà.
3: Mais il y a aussi le risque de trop réfléchir et de se perdre dans ses propres réflexions.
4: Il faut faire un travail sur ça.
2: Oui,
5: mais
2: c'est un équilibre qu'il faut obtenir.
4: Il faut avoir un équilibre.
3: Mais tout le monde n'est pas doté d'avoir cet équilibre.
2: Justement, il faut y travailler,
3: travailler en amont pour développer la spontanéité.
1: Et comme je l'ai dit au début, 87% des terriens hésitent lorsqu'il faut prendre une décision.
2: Mais c'est naturel en fait.
4: C'est naturel.
2: C'est totalement naturel.
4: C'est naturel. Même les animaux parfois hésitent.
2: Oui, bien sûr.
4: Donc c'est naturel.
3: Et c'est un mécanisme. Est-ce qu'on est forcément obligé de garder les mécanismes naturels?
4: Bah oui.
3: C'est ça que vous demandez.
4: Oui.
2: Non,
4: selon certains mécanismes, on est obligé de les garder. C'est encore une utilité aujourd'hui.
5: Mais alors, quelle utilité? En quoi hésiter, ça vous fait... On a bien sûr rappelé que hésiter, ce n'est pas pareil que...
4: Parce qu'il y a dans certains cas, comment expliquer? Soit le cerveau va chercher la meilleure option, soit va chercher l'option la moins... avec le moins de risque.
3: Parce que pour vous, toujours, c'est dans cette optique-là, c'est de penser à la meilleure option. Mais la meilleure option pour qui? Pour vous? Pour les autres? Pour votre futur? Pour ce que vous avez fait avant? Par rapport à quoi?
4: Ça
3: à vos logiques, vos valeurs?
4: Oui. Ça dépend
2: devant quoi on est.
3: Justement, c'est des choses qu'il faut penser à l'avance.
4: Mais
3: du coup, il faut réfléchir à directement à ce qui vous plaît, ce qui est fort pour vous, avant, pour direct savoir qu'est-ce qui est bon pour vous, qu'est-ce qui est bon pour les autres, et faire un compromis entre tout. Donc du coup, savoir immédiatement ce qui est ce que vous savez.
2: Pour moi, je pense que ce que vous décrivez est un peu impossible de tout anticiper. Moi, je n'y crois pas.
3: Je dis pas de tout anticiper.
2: Ah, un peu quand même.
4: Si.
3: Bah, non.
4: Si, quand même.
5: Pas dit comme ça.
4: Si. On est d'accord.
1: Non. Ok, attendez. Je réexplique. 87% des terriens hésitent lorsqu'il faut prendre une décision. Donc 13% n'hésitent pas.
3: Je pense que c'est la fin de ce débat, il me semble. Et merci à Loris, Moumen, Yanis et
2: Jacques. Un changement de voix.
3: Un enfer. Et c'est
1: bonne journée à tous.
3: La fin de cette émission. On remercie tout le monde, on remercie les groupes qui sont passés avant. On rappelle encore une fois, c'était de la fiction. Je vais refaire un tour. On remercie Loris, Moumen, Charlotte, Alix, Hector, Yanis, Jacques, Johan,
1: Gossio.
3: Et Gossio. Merci.
6: Et Adela.
2: Merci beaucoup.
3: Et Adine à la technique. Et à bientôt dans la tribu.
4: Au revoir.

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6: Bonsoir à tous. 25 ans après, les États-Unis se souviennent. Les Américains se sont réunis ce vendredi au World Trade Center à New York pour rendre hommage aux 3000 victimes des attentats du 11 septembre, site où s'étaient effondrées les deux tours jumelles. Plusieurs anciens présidents comme George Bush, Bill Clinton, Barack Obama ou encore Joe Biden ont fait le déplacement. Donald Trump, lui, a prononcé son discours depuis le Pentagone où 184 personnes avaient été tuées ce jour-là. Les Français vont-ils remettre leurs gilets jaunes ? Les appels à manifester se multiplient depuis quelques jours sur les réseaux sociaux. De nombreux internautes appellent au retour du mouvement dans les rues pour dénoncer la hausse du coût de la vie et notamment face à l'envolée des prix du carburant. Un premier rassemblement pourrait être organisé le samedi 17 octobre prochain. L'an dernier, à la même période, les gilets jaunes s'étaient déjà reformés lors du mouvement Bloquons tout. Près de 200 000 personnes s'étaient mobilisées en France. C'est dans ce contexte que les prévisions de croissance ont été revues à la baisse. Selon le ministre de l'économie Roland Lescure, la croissance ne dépassera pas les 0,5% cette année et atteindra 1% en 2027. Il estime que les incertitudes économiques n'ont aujourd'hui jamais été aussi fortes au niveau international et national. Toujours selon Bercy, le gouvernement a quasiment terminé son budget 2027. Il devrait prochainement être présenté à l'Assemblée nationale. Roland Lescure espère un vote d'ici le mois de décembre. J-1 avant le début de la grande tournée de concert de Céline Dion à Paris. La température monte dans la capitale à quelques heures du retour sur scène de la chanteuse canadienne. Le premier se tiendra ce samedi à la Plénitude Arena, puis 15 autres dates jusqu'au 17 octobre. Céline Dion qui reviendra ensuite pour une dizaine de concerts en mai 2027. Les sports, rugby d'abord avec la suite de la troisième journée de Pro D2 aujourd'hui. Au programme ce soir, Béziers face à Nevers, Oyonnax Aurillac ou encore Grenoble contre Agen. Tous les matchs sont à suivre à partir de 19h. Et puis en foot, top départ de la quatrième journée de Ligue 1. Rennes reçoit l'Olympique de Marseille ce soir dans le choc d'ouverture. Coup d'envoi à 20h45. Excellente soirée à tous.
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8: Bienvenue dans la tribu, c'est Nathan. On a découvert le nouveau programme de la saison 2026-2027 du théâtre de Saint-Nazaire. Il y aura notamment du théâtre, de la danse, du cirque, de la musique, des événements qui vont durer plusieurs jours. On a rencontré la directrice et on lui a posé quelques questions.
9: Bonjour, je suis Béatrice Sanin, la directrice du théâtre Scène Nationale de Saint-Nazaire.
8: Ok, du coup on a des petites questions pour vous.
10: Comment vous choisissez la programmation ?
9: Alors, c'est une très bonne question. Alors, je choisis la programmation d'abord pas toute seule. Je travaille avec quelques personnes de l'équipe. Pas toute l'équipe, mais une petite partie participe à des choix avec moi. Notamment, il y a une personne plutôt sur les spectacles pour les enfants qui va regarder les spectacles pour enfants pour participer à des choix. Et puis, une autre personne plutôt sur la musique. Voilà. Sinon, pour le reste, il y a déjà, on va dire, une grille, un cadre qui est posé. Ici, c'est un théâtre pluridisciplinaire. Ça veut dire qu'il y a plusieurs disciplines. Il y a du théâtre, de la danse, de la musique, du cirque et des spectacles pour tous les âges. Donc, il faut déjà qu'on, sur 50 spectacles, il y ait tout ça, toutes ces cases qui soient cochées. Et puis, les spectacles, j'en ai déjà vu beaucoup, parce que ça fait 30 ans que je travaille dans les théâtres. Et je me déplace, mais je me déplace pas n'importe où. Je vais évidemment dans des festivals, je vais découvrir des choses nouvelles, mais je vais aussi voir des artistes dont j'aime beaucoup le travail, et il y en a énormément, pour continuer à aller voir ce qu'ils font. Il y a les spectacles coup de cœur, je dis celui-ci, il faut absolument qu'ils viennent. Et puis les artistes que j'ai envie qu'on accompagne, parce que je trouve que c'est des artistes très importants. Et donc on les accompagne en les aidant à payer la création du spectacle, c'est-à-dire à payer une partie des répétitions, des costumes, etc. pour que le spectacle se fabrique avant d'arriver chez nous. Ici, c'est une scène nationale, c'est un mot un petit peu étrange, il y en a 78 en France. Et notre rôle, c'est aussi de faire venir les grandes pièces, les grands spectacles qui sont créés pour beaucoup à Paris et de pouvoir les amener ici, dans les régions. Voilà. Donc ça, c'est aussi un élément. On va aller choisir des œuvres qui sont importantes dans la création d'aujourd'hui.
8: Qu'est-ce qui serait plus les œuvres que nous, les adolescents, pourraient aller voir plutôt ?
9: Alors, il y a des pièces de théâtre, de danse, de cirque qui sont écrites pour tous les publics. Certaines qui sont sur des sujets un peu compliqués, donc plutôt pour les adultes. Il y a des artistes qui écrivent vraiment spécialement pour les bébés, pour les enfants, pour les adolescents, qui ont vraiment une attention pour une tranche d'âge très particulière. Et donc, on fait attention aussi à ça et on va aussi les regarder parce que nous, on a envie qu'il y ait au moins un spectacle pour chaque personne de Saint-Nazaire dans la programmation. Et donc là, pour les adolescents, il y en a plusieurs. Il y aura par exemple Fusée, avec l'histoire des cosmonautes perdus dans l'espace. Il y aura Barak, dont vous avez vu un petit extrait pendant ma présentation. Barak qui parle de la crise du logement, mais qui vraiment parle aussi aux enfants à partir de 10 ans, aux adolescents à partir de 10 ans. Il y a aussi les spectacles de cirque, il y a les spectacles de danse. Et Sylvain Gros, qui est notre prochain chorégraphe associé, qui va travailler aussi avec Escalado, va créer un spectacle, pas l'année prochaine mais l'année d'après, avec des adolescents, pour les adolescents. Donc il y a vraiment des artistes qui écrivent pour une tranche d'âge très particulière.
8: Du coup, on peut rencontrer des artistes quand on va voir un spectacle avec tous les événements autour. Mais par exemple, est-ce qu'il y aurait d'autres moyens de les rencontrer en dehors des spectacles ?
9: Alors oui, il y a d'autres moyens et justement c'est ce qu'on aime tricoter, fabriquer, imaginer. Les artistes quand ils viennent, ils restent pas très longtemps, ils restent le temps du montage, de la répétition, ils jouent, ils repartent. Mais des fois on leur demande de rester plusieurs jours parce qu'on a fabriqué avec eux un projet avant pour aller dans les écoles, pour aller à Escalado, pour faire un stage, pour des gens de tout âge, des adultes, des enfants, le temps d'un week-end, d'une journée, de vacances, un atelier d'écriture, un stage de danse, un stage de théâtre. Il y a donc les rencontres que l'on propose. Et puis parfois aussi, on a des associations comme Escalado. On peut aller vers vous, mais on a aussi des associations qui peuvent venir vers nous et nous dire « nous, on aimerait bien faire quelque chose là pour... les personnes âgées de la maison de retraite, pour les jeunes d'Escalado, pour les bébés de la crèche, pour les enfants de telle maison de quartier. » Donc vraiment, tous les âges sont concernés. Qu'est-ce qu'on pourrait imaginer ensemble ? Voilà, nous, ce qui nous plaît. Et donc, à partir de là, on réfléchit par rapport à la programmation. On se dit, ça, c'est drôlement intéressant. Ils travaillent sur ça. Tiens, clac, ça nous donne des idées. Et voilà comment on pourrait imaginer des choses. Et on leur propose. Et si ça les intéresse, on fait venir l'artiste et puis on construit ensemble avec l'artiste et avec eux.
8: Merci d'avoir répondu à nos questions.
9: Merci beaucoup à vous. À bientôt.
8: Vous pouvez retrouver toutes les informations sur le site internet du théâtre. La présentation de la saison, pour tout le monde, c'est le 8 septembre. À bientôt dans la tribu.
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Sorti en 1982, Mad World est sur le premier album de Tears for Fears. C'est le premier succès du groupe anglais. En 2001, elle bénéficie d'une cure de jouvence grâce à Gary Jules. Cette reprise fait partie du film Donnie Darko, film de science-fiction américain.

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11: Bonjour à toutes et à tous et bienvenue dans Cinémag. Aujourd'hui, je ne suis pas tout seul, je suis en de très bonne compagnie, je suis avec Corentin. Salut Corentin.
12: Salut.
11: Comment tu vas?
12: Très bien.
11: Nickel. Salut Marceau.
13: Salut.
11: Comment tu vas?
13: Bah, ça va et toi?
11: Ça va, merci. Et à la technique, nous avons Louane. Bonjour.
14: Salut et bonne année d'ailleurs.
11: Oui, bonne année à tous. comment tu vas?
14: Très bien, et toi?
11: Ça va, merci. Je propose qu'on commence sans plus attendre notre joli programme. Ou alors, on peut se faire déjà un petit tour de quoi on va parler dans l'émission. Je pense que ça peut être pas mal de commencer ouais. par ça. Corentin, vas-y.
12: Alors, moi, je vais vous parler de The Big Lebowski.
11: Ok.
13: Moi, je vais vous parler de deux références, le film Avatar 3 et la série Stranger Things.
11: Ouais.
14: Et moi, je vais vous parler des tops des films et séries de 2025.
11: Ok, et moi, pour conclure, je parlerai d'un film marquant que j'ai vu, Eyes Wide Shut de Stanley Kubrick. Qui veut commencer?
14: Si vous voulez, on peut commencer par le top de 2025.
11: Eh bah, allez, vas-y. Allez.
14: Alors, le top 10 des films de 2025. Donc, on commence par la fin ou par le début?
11: Par la fin, je sais pas.
14: Allez. Donc, en 10e position, nous avons le Rire et le Couteau. Donc, un film de 5h30. C'est un film d'aventure, noté 4,1 par la presse et 4,1 par les spectateurs sur 5. Okay. En 9e position, nous avons F1, le film. Donc, un film de 2h35, un film d'action, noté 3,2 par la presse et 4,1 par les spectateurs. En 8e position, on a On ira, une comédie dramatique, notée 3,6 par la presse et 4,1 par les spectateurs. En 7e position, Ma mère, Dieu et Sylvie Vartan, une comédie dramatique de notée 3,2 étoiles par la presse et 4,1 par les spectateurs. Que des très bonnes notes en tout cas pour l'instant. Ensuite, nous avons en 6e position Dragon, un film d'action d'aventure fantastique, noté 3,2 par la presse et 4,2 par les spectateurs. En 5e position, En première ligne, qui est un film dramatique, noté 3,5 par la presse et 4,2 par les spectateurs. En 4, Neza 2, un film d'animation, noté 3,4 par la presse et 4,2 par les spectateurs. Enfin, nous arrivons du coup sur le top 3. Donc en 3e position, nous avons La Venue de l'Avenir, une comédie dramatique, noté 3,1 par la presse et 4,2 spectateurs. En 2e position, nous avons Amélie et la métaphysique des tubes, un film d'animation noté 3,9 par la presse et 4,3 par les spectateurs. Et enfin, en première position, nous avons Hamilton, une comédie musicale de 2h59 de Thomas Kail avec Lin-Manuel Miranda, Jonathan Groff et David Digg, noté 4,3 par les spectateurs.
11: Ok.
14: Vous connaissez un des films ou plusieurs qui sont dans ce top?
13: Moi j'ai vu le film F1 au cinéma.
14: Ouais. Oh. Et il était bien?
13: Ouais, je trouve assez bien.
14: Il mérite son top 10, son top 9?
13: Ouais, je pense qu'il mérite son top 9.
14: Et les autres, vous aviez vu
11: Alors moi je crois que j'en ai vu aucun dans le top, mais il y en a qui me enfin que je connais de nom, Ma mère, Dieu et Sylvie Vartan, On ira, L'avenue de l'avenir, mais non je crois pas que j'en ai vu dans le top.
12: Bah pareil, il y en a que je connais de nom mais je les ai pas vus.
14: Et moi non plus, ouais. Enfin, bah non, ouais. Okay. F1, je connaissais de nom, mais je l'ai pas regardé non plus.
11: Ouais. Ouais.
14: Et d'ailleurs, le top vient de Allociné. Du coup, là, je pense avec les meilleures notes de l'année des films.
11: Ouais.
14: Donc, en série, on va encore commencer par le 10. Donc, toujours de Allociné, le top des séries 2025. En 10, on a « La vie portera ses fruits ». C'est drama, drame, romance. En 9, on a « Astérix et Obélix, le combat des chefs ». Donc, une animation, aventure, comédie historique. En 8e position, « À l'aube de l'Amérique », action, drame et western. En 7e position, « The Pit », un drame médical. En 6e position... on a Mobland, un drame policier et thriller. J'arrive pas à prononcer. Thriller. Attends, vous prononcez ça comment?
13: Thriller.
14: Ouais, thriller.
11: Ouais, tu l'as bien prononcé.
14: Ok. En 5e position, on a Des Vivants, qui est un drame. En 4e position, Dexter, Résurrection, un drame thriller. Ensuite, nous arrivons du coup sur le top 3, qui est... Hated Rivalry, qui est un drame. En 2e position, Empathie, qui est une comédie dramatique. Et enfin, en 1ère position, nous avons Bref 2, qui est une comédie créée par... qui est une comédie. Et...
11: On peut avoir le...
14: Est-ce que vous en connaissez de cette liste ou pas?
11: Alors moi, j'ai vu Astérix Obélix, le combat des chefs et Bref 2.
14: Et ils t'ont plu?
11: Ouais.
14: Ils méritent bien leur top?
11: Oui.
14: Et les autres, vous en avez vu? Ah, vous en avez vu?
13: Bah moi j'ai vu le combat des chefs aussi, Astérix Obélix, le combat des chefs.
12: Moi j'ai... Alors je voulais voir Bref 2 mais j'ai pas eu l'occasion de le voir. Bah de voir la série.
13: Moi je me suis incrustée. parce que j'ai entendu la fin, j'ai pas entendu le début, tu peux me redonner la liste.
14: Ah,
13: moi j'en ai vu et il y en a que j'ai adoré. Donc c'est pour ça que
14: là, on est sur
13: les... J'ai vu Bref 2 que j'ai bien aimé. Ça m'a bien plu, j'étais contente de retrouver les personnages. Et puis ils sont quasiment mon âge donc du coup on retrouve des thématiques. Voilà, donc ça m'a bien plu. Et celle que j'ai vraiment, vraiment adorée, je suis en train de la finir, j'espère la finir ce soir, c'est Empathie. Je suis en train de regarder et qui est vraiment, vraiment, vraiment génial. C'est franchement, je pense, une de mes séries préférées de l'année, avec la numéro 5, Des Vivants. Si vous ne l'avez pas vue, vous pouvez la regarder, elle est gratuite sur la plateforme France Télé. Et c'est vraiment une super série. Ça peut... Alors, vu ce à quoi vous êtes des fois habitué à regarder, vous avez peut-être trouvé ça un peu lent, parce que c'est un rythme, voilà, mais c'est sur les survivants des attentats du Bataclan, et on les suit pendant quelques années après, et la façon dont, enfin, voilà, ils vont vivre les choses et autres, et c'est vraiment une super série que j'ai adoré, que je vous conseille. Le réalisateur avait déjà fait des très bonnes séries. Je sais pas si vous aviez vu, il y avait eu Sambre sur un tueur en série dans le Nord. C'était aussi tiré d'une histoire vraie, où Laetitia, et c'est intéressant parce qu'il traite souvent de sujets qui ont marqué l'actualité, mais il le fait toujours jamais dans le pathos. Il le fait toujours avec un regard assez... enfin, je trouve plutôt classe. Enfin, on n'est pas... Donc voilà, je vous la conseille, Des Vivants. Et puis Empathie, j'ai adoré ces deux séries.
14: Okay.
13: Voilà, donc je les aurais mises dans mon top 10 également, je les aurais même mises dans mon top 5, donc ça match avec eux.
14: Bah, merci beaucoup.
13: Bah,
14: de
13: rien.
14: J'essaierai de voir au moins les bandes annonces pour voir si...
13: Ouais, bah Des Vivants, hein, c'est sur la plateforme France Télé, donc tout le monde peut y avoir accès normalement assez facilement, c'est gratuit, je pense qu'elle est toujours sur la plateforme. Okay. Voilà, il doit y avoir 8 épisodes.
14: Ah oui, ok, oui.
13: Voilà.
14: Bah, merci beaucoup.
13: De rien.
11: Et merci à toi, Louane, pour ce top série et film 2025. Qui veut continuer ? Corentin, Marceau, ou moi, je peux y aller si vous voulez. J'y vais ? Ok. Alors, du coup, je vais vous parler d'un film marquant que j'ai vu, Eyes Wide Shut, de Stanley Kubrick. C'est un classique du monde cinématographique. Il est sorti le 15 septembre 1999. C'est assez long, il dure assez longtemps, 2h39. Et le couple du film, il est composé de Tom Cruise et Nicole Kidman. Donc voilà, donc, je vais vous dire un peu le synopsis. Un jeune couple bourgeois vivant à New York, Bill Hartford, médecin, et sa femme Alice, commissaire d'exposition, se rendent à une réception mondaine pour la fête de Noël donnée par un riche patient de Bill. Bill y rencontre un vieil ami de fac, Nick Nightingale, devenu pianiste professionnel. Puis pendant qu'Alice se fait draguer par un Hongrois, Bill se voit proposer un plan à trois par deux mannequins pour aller jusqu'au bout de l'arc-en-ciel. Donc c'est de là que démarre le film, c'est vraiment la base du film. Et ensuite, il va se passer une nuit qui est assez unique et qui va faire perdre repère au couple. Je peux pas vraiment en dire plus parce que ça dévoile un peu l'intrigue, mais c'est vraiment une nuit d'aventure où il va se passer beaucoup de choses, notamment pour Tom Cruise dans le film qui est Bill Hartford. Donc c'est un film qui est vraiment captivant du début à la fin et qui, je trouve, il est vraiment bien réalisé. Le couple Tom Cruise et Nicole Kidman est très fusionnel à l'écran, mais c'est un film quand même où il faut prêter attention parce qu'il y a beaucoup de nudité et qui traite du désir sexuel et amoureux et qui convient pas forcément aux plus jeunes. Et j'attire aussi l'attention sur la musique du film qui je trouve être très belle. C'est une musique de Dmitri Shostakovich. Et donc je vous conseille d'aller voir ce classique. Il est à l'heure où je parle. Sur Netflix. Voilà. Je sais pas si vous l'avez vu. Non.
14: Non.
13: Non.
11: Non. Non. Non. Ok. Bon, bah voilà. Mais en tout cas, si ça vous tente, je vous conseille d'aller vous renseigner sur le film. Et si ça vous plaît, bah, vous pouvez aller le voir. Voilà. Est-ce qu'on ferait pas une pause musicale ?
14: Bah, il n'y a pas de problème. On peut faire une pause musicale.
11: Ouais, et donc c'est Moby, One of This Morning dans la tribu, et on se retrouve après pour Cinémac.

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1: On est de retour dans Cinémag, toujours avec Corentin, Marceau et Luan. Est-ce que ça va toujours?
2: Oui.
1: Nickel.
3: Oui.
1: On continue donc notre programme. Corentin, t'y vas?
2: Allez. Alors, je vais vous parler de The Big Lebowski, un film que j'ai adoré. Sorti le 22 avril 1998 et réalisé par les frères Coen, The Big Lebowski est pour moi tout simplement le meilleur film de comédie. Les frères Coen, qui eux ont réalisé des grands films comme Fargo, No Country for Old Men et Oh Brother, The Big Lebowski raconte l'histoire loufoque de Jeff Lebowski, un alcoolique préoccupé à jouer au bowling en continu avec son ami Walter. Mais soudain, deux personnes envoyées par Jackie Treehorn le passent à tabac. Ils ont été envoyés sous prétexte de prendre une somme d'argent à sa femme. Néanmoins, ils se sont trompés, ce n'est pas le Lebowski qu'ils cherchaient. La moyenne des avis spectateurs sur Allociné est de 4,1, ce qui est très bien pour une moyenne des spectateurs d'un film comique, et sur IMDb, qui est le Allociné américain, elle est de 8,1, ce qui est aussi très bien. Le temps du film est de 1h57, ce qui est dans la moyenne pour un film de ce registre. Le jeu d'acteur est grandiose, notamment Jeff Bridge qui joue Jeff Lebowski et John Goodman qui joue Walter. Moi, j'ai adoré les scènes dans le bowling et de la fuite dans la baignoire. Voilà. Bref, ce film est pour moi un chef-d'œuvre du cinéma et tout simplement incontournable.
1: Merci Corentin. Est-ce qu'il y en a... Il y en a... Louane Marceau, vous l'avez vu ou pas?
4: Non.
3: Non.
1: Moi non plus, je l'ai pas vu. Mais pourquoi pas aller le voir?
3: Oui.
1: Voilà, voilà. Merci Corentin. Marceau.
4: Ok, donc je rappelle, je vais parler de Avatar 3 et Stranger Things. Donc il faut savoir que les films Avatar ont été créés par James Cameron et sont actuellement au nombre de 3. Donc il y a Avatar, Avatar la voix de l'eau et Avatar de feu et de cendre qui est sorti récemment, du coup le 17 décembre de l'année dernière. Donc je suis allée le voir au cinéma et je l'ai trouvé assez bien. Ce qui m'a beaucoup impressionné dans le film, c'est la qualité de l'image. Parce que grâce à l'avancement de la technologie de notre époque, Cameron et son équipe ont réussi à atteindre un niveau de qualité visuelle inimaginable. De plus, le film contient énormément de détails dans toutes les surfaces de l'écran. Une information se cache dans tous les coins de l'écran. Est-ce que vous saviez que le quatrième opus était déjà en cours de tournage?
1: Non, je ne savais pas.
2: Je crois qu'il va sortir... Alors, si je ne me trompe pas, je crois... Je ne sais pas s'il va sortir pour 2029.
4: Ouais, c'est ça. Le 29 décembre 2029. Et peut-être que la sortie d'Avatar 5 le 19 décembre 2031, mais j'y crois pas trop. Parce que à l'avance, déjà prévoir un film dans 2 ans, alors le 5 dans 4 ans, c'est...
3: Bah, c'est possible. Hein. Ouais. Je pense qu'ils ont mis les dates publiquement, c'est qu'ils pensent qu'ils peuvent le faire. Ouais.
4: Ouais, mais après, avec une qualité comme ça de film, c'est compliqué. Enfin, ça,
3: ouais, ouais, ça dépend.
4: Voilà. Donc, je vais à présent parler de la série Stranger Things. Donc, elle a été créée par les frères Duffer en 2016. Vous avez regardé ou pas Stranger Things? Enfin, vous connaissez?
1: Moi, je suis en cours.
4: Ouais, moi aussi.
1: J'ai pas fini.
2: Moi, j'ai pas Netflix.
4: Ah, ok.
3: Moi, j'avais commencé à regarder il y a longtemps, je crois, quand il y avait juste la saison 1. Mais je sais pas, j'avais pas accroché les premiers épisodes, mais on m'a dit qu'apparemment c'est juste parce que l'épisode 1 et 2 ils sont longs, mais après ça commence à devenir. Mais je crois que j'ai regardé jusqu'au 3 et après j'ai arrêté. Mais du coup, j'ai recommencé, du coup, vu qu'il y a plein de gens qui me disent ouais, c'est incroyable et tout.
4: Ouais, donc elle est composée de 5 saisons, de 8 ou 9 épisodes chacune. Donc Stranger Things, ou Chose Bizarre en français, raconte l'histoire de 4 amis collégiens, Will, Lucas, Mike et Dustin, durant les années 80 américaines. Un soir, après avoir joué toute la journée avec ses amis à Donjons et Dragons, Will rentre chez lui en vélo durant la nuit. Malheureusement pour lui, il est témoin de scènes d'horreur et est envoyé dans un monde parallèle, l'Upside Down. Donc après, il va se passer plein de choses avec par exemple son frère et sa mère qui vont essayer de le retrouver. et ses amis aussi qui vont se mobiliser pour essayer de le retrouver et mener des enquêtes. Et aussi, une autre fille va apparaître, elle s'appelle Onze, mais bon, je spoil pas parce que voilà. Et voilà.
3: Attends, tu viens de m'apprendre un truc, ils étaient en train de jouer à Donjons et Dragons.
4: Ouais, c'est Donjons et Dragons. Oh,
3: pas mal. Argument de plus pour regarder.
1: Voilà, ça te fait quelque chose en plus pour que tu ailles recommencer la série.
3: C'est vrai.
1: Voilà. Et la saison 5 est sortie.

0: Peut-être pour parler aussi d'Avatar, vu que je crois que Corentin, tu l'avais vu aussi.
1: Ouais, pareil, moi j'ai beaucoup aimé les plans, un peu moins l'histoire, mais en fait je trouvais que James Cameron il est bah, surtout très fort dans les plans avec pour gérer la 3D, tout ça.
2: Ouais, je suis d'accord.
0: Moi aussi, je l'ai vu, et ouais, vraiment, c'est. Enfin, techniquement parlant, c'est assez fort et tout. Et même le scénario était pas trop mal, donc ouais, j'ai bien aimé.
3: Bah, faut que j'aille. Moi j'ai pas vu Avatar, faudrait que j'envoie. Que j'aille en regarder un, faudra un moment. Et au cinéma, je regarderai pas chez moi, je vais le voir en 3D.
0: Ouais,
3: Sinon, j'ai très envie de tester, ça a l'air pas mal.
0: c'est quand même une bonne expérience.
3: J'en regarderai un.
0: Bah merci Marceau.
2: Bah de rien.
0: On fait une pause musicale?
3: Allez. Avec.
0: Ah oui, pardon.
3: Oui, non, t'inquiète.
0: Bonnie Doon, Clock Keeps Ticking dans la tribu.

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1: On est toujours sur la tribu pour Cinémag et on va passer maintenant aux recommandations. Qui veut commencer avec ses recommandations? Corentin?
2: Allez.
1: Je te sens parti.
2: Alors moi, je vais vous recommander deux films. Un que j'ai vu pendant les vacances et l'autre juste avant. Premièrement, je vais vous parler de EO. Alors je m'en rappelle pas trop, mais c'est un film sur un âne. En fait, on a la vue sur un âne sur à la première personne. Je crois que c'est un film polonais. Et en fait, c'est hyper original. Et c'est un peu sur la maltraitance animalière, tout ça. Et ouais, ça m'a marqué.

0: Et du coup, le deuxième, c'est The Apprentice sur Donald Trump. Alors, j'ai adoré ce film, puisqu'en fait, on voit comment entre guillemets, un monstre est en train de se créer. Et en fait, on voit sa relation avec sa femme. Mais en fait, on voit pas comment il est devenu président, mais juste avant, ou bah, comment il est devenu businessman plutôt. Et voilà. J'ai adoré.
1: Marceau.
2: Bah moi je conseille Piège de cristal. C'est un film que j'ai vu il y a pas longtemps et donc c'est un policier qui est en vacances et qui se retrouve dans un immeuble et il y a une attaque terroriste et du coup il va devoir essayer de sauver tout le monde voilà. Et du coup le film dure assez longtemps mais il est vraiment bien. J'ai vraiment bien aimé.
3: Bah,
2: Merci.
3: moi je vais vous recommander Zootopie 2. C'est du coup c'est la suite de Zootopie 1. Genre, je vous l'auriez pas deviné sans moi.
1: Ouais,
3: De rien, je
1: merci.
3: suis là pour ça. Sinon c'est non c'est un très bon film. C'est donc un film d'animation qui parle donc est dans une ville où c'est que des animaux. Et puis c'est j'ai oublié le nom des personnages, mais c'est un renard et un lapin qui comment, je sais
2: La
3: plus.
2: lapine, elle s'appelle Judy.
3: Ah
1: Ouais, je
3: voilà,
1: crois. Et
3: Judy.
1: le renard, c'est pas.
2: C'est Nick. Oui,
3: Ah
2: voilà.
3: Nick, voilà.
2: Merci.
3: J'ai dit Nick, du coup oui des bah des policiers ou
1: Ouais,
3: enfin
1: c'est
3: ouais
1: ça.
3: voilà qui bah ils résolvent ces enquêtes. Enfin, ils sont amenés plutôt à sauver la ville souvent, mais on voit toutes leurs aventures et c'est assez pas mal. C'est assez bien.
1: Et tu préfères le premier ou le deuxième?
3: C'est une très bonne question. En vrai, non, je sais pas. En vrai, je mettrais ex aequo. Peut-être une légère préférence pour le deuxième. Mais les deux sont très bien. En fait, j'aime bien les deux. Vraiment, ils sont. Enfin, ils sont très drôles, quoi. C'est.
1: Ouais.
3: Non, je trouve c'est très bien. Ah,
2: Bah
3: c'est
1: moi je
3: du
2: vais dimanche
3: Disney.
2: le voir. Voilà. Ouais.
1: Oui, bah tu
3: Bah,
1: pourras nous donner ton avis
2: ouais.
3: bah, tu fais bien,
2: Après.
3: tu vas adorer.
2: Ouais,
1: Moi
2: j'espère.
1: aussi je l'ai vu. Et ouais, j'ai bien aimé aussi, malgré quand même que j'ai une préférence pour le 1, parce que, enfin je sais pas, le 1
3: Ouais.
1: m'avait vraiment marqué. Et là le 2 est vraiment très cool quoi,
3: Mais
1: mais
3: oui.
1: je sais pas, voilà, c'est
3: Ouais.
1: juste, j'ai préféré l'enquête plus du 1 et tout, mais il est très bien quand même le 2, et tu vas passer un bon moment si t'as apprécié le 1. Et sinon, je suis allée au cinéma aussi voir Qui brille au combat. C'est un film de... Ah, si je me trompe pas, Joséphine Japy avec notamment Mélanie Laurent. C'est une mère et sa fille. Sa fille, elle est handicapée, mais ils savent pas vraiment ce qu'elle a. Enfin, il n'y a pas vraiment de réponse à leurs questions. Et donc, voilà, ils vivent avec leur fille handicapée. Il y a aussi sa sœur qui est là. Et donc, c'est vraiment l'histoire un peu de leur vie, de leur quotidien, face un peu à l'errance médicale et tout. Et c'est très, très beau. Il y a aussi le père qui est là, mais qui n'est pas vraiment là parce qu'il travaille au gouvernement et tout. Et donc, c'est un beau film que j'ai beaucoup aimé, que j'ai vu au cinéma et que je vous recommande, qui est encore au cinéma vu qu'il est sorti le 31 décembre. Donc, voilà. Et ben, c'est tout pour nos recommandations.
2: Ouais.
3: Ouais.
1: Et c'est tout pour Cinémag. Et
3: Déjà.
1: oui,
3: Oh
1: c'est
3: là
1: la
3: là.
1: fin
2: Déjà
1: du premier
2: terminé.
3: Cinémag de l'année.
1: Voilà,
2: Ouais.
1: il est fait. Et on vous redonne rendez-vous prochainement pour un Cinémag. Merci Corentin.
3: De rien.
1: Merci Marceau.
2: Bah de rien, avec plaisir.
1: Et merci Louane qui était à la technique.
3: Y a pas de problème. Et merci à Loris. Oula, ma
1: Merci.
3: voix.
1: Et puis on vous souhaite une bonne écoute sur la tribu. Salut!
2: Salut,
3: Salut.
2: bonne année!

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0: Alors, la discrimination raciale à l'embauche, est-ce que ça existe? Est-ce que ça existe, Franck?
1: Oui, bonjour mademoiselle, j'ai rendez-vous avec monsieur Lemaître, s'il vous plaît. Je suis monsieur Omar.
2: Vous êtes?
1: Monsieur Omar.
2: Monsieur Omer.
1: Non, pas Omer, Omar.
2: C'est concernant.
1: Concernant la
2: Vous êtes sur... Vous êtes.
1: Je suis monsieur Omar. Pas monsieur Omer, monsieur Omar.

0: Bon alors, vous avez un bac plus 3.
1: Tout à fait.
0: Et déjà 15 CDD en seulement 2 ans d'expérience. Ceci traduit une instabilité, monsieur Omar, vous savez. Nous recherchons des personnes aussi un peu plus diplômées.
1: Mais l'annonce disait...
0: Ah, l'annonce a été très mal rédigée. Hein. Je suis désolé, ma secrétaire va vous raccompagner. Hein. C'est bon ? On a fait le tour ? Hop, hop, hop. C'est par là.

0: surprise, Stéphane décroche un entretien. Pas Karine.
1: Il faut remonter aux raisons de l'insécurité. Si insécurité il y a, si insécurité il y a, eh bien, il y a des raisons à l'insécurité. S'il n'y a pas de raison à l'insécurité, alors c'est qu'ils sont comme ça. Et alors ça, quand on dit qu'ils sont comme ça, eh bien, on n'est pas très très loin d'une forme d'exclusion qui ressemblerait peut-être à du racisme.
2: Et l'on aurait tort de penser qu'ils vont trouver automatiquement à s'employer, même comme tâche.
1: Alors, la discrimination raciale à l'embauche, est-ce que ça existe? Est-ce que ça existe pas? Eh bien, ça existe. C'est un sujet que vous voyez dans les pages un peu emmerdantes de votre journal commun.

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1: Ah ouais, mon frère. Vas-y, dis-moi ce que tu voulais, vas-y, dis-moi.

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1: Trois Français qui ont alors 1 minute 15 secondes d'avance sur le peloton. Tous représentent les grandes formations françaises. Ils sont là les uns pour contrôler la course, les autres pour essayer, qui sait, de se croyer le premier maillot jaune.

0: faites, qu'est-ce que vous ferez?
1: Moi, je le ferai. Très agréable.
0: Et puis quand vous portez, je vois une mini-jupe, est-ce que ce sera pas gênant pour vous?
1: Non, parce que c'est une jupe culotte. Ah, ça se fait une bicyclette.
0: Que pensez-vous de ce projet?
2: Je trouve que c'est assez marrant parce que, vous vous rendez compte, remplacer les voitures par les bicyclettes, en plus de ça, les mini-jupes, très intéressant pour nous.

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Président d'une radio plus grossière que courtoise, Henri de Lesquin souhaite devenir le prochain président des Français. Dans sa parodie de programme, il propose de bannir la musique nègre des médias soutenus ou autorisés par l'État. Et évidemment, pour lui, le rap, cette musique immonde, c'est de la musique nègre. Michel Audiard écrivait « Les cons, ça ose tout » et c'est même à ça qu'on les reconnaît. Ces propos n'ont pas laissé indifférent le monde du rap. Musique nègre, c'est donc le titre de la nouvelle chanson du rappeur Kery James, l'auteur du très dérangeant mais fédérateur Racaille. Accompagné du Prims Parolier et de Lino, Kery James répond à Henri de Lesquin. Et le moins que l'on puisse dire, c'est que le poète noir ne tire pas à blanc.

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1: Qui est-ce que tu crois que je suis? 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Tu ne sais pas à qui tu parles, alors laisse-moi t'expliquer. 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